0: On dit de Marthe Saint-Laurent qu'elle est de bons conseils. En matière de littérature, assurément.
1: Bonjour Marthe.
2: Bonjour René.
1: Marthe, le titre du livre dont tu vas nous parler, je pense que ça décrit bien l'autrice, Marthe Laverdière, de la graine à la table, trucs de jardinage et recettes du terroir, c'est aux éditions de l'Homme. Qui n'a pas déjà entendu parler de Marthe Laverdière? Mais il y en a peut-être certains ou certaines qui ne savent pas de qui on parle, alors situe-nous.
2: Ben oui, René, en fait, le titre est assez rigolo, mais il est tellement à son image, c'est-à-dire une femme qui se prend pas pour une autre, qui se prend pas au sérieux. Donc, Marthe Laverdière est une femme aux mille talents, on peut dire ça. Alors, horticulture, massothérapie, fleuristerie, organisation de réception. Elle est connue du grand public pour ses capsules horticoles où l'on découvre son franc-parler. Tu sais, elle mange pas ses mots, puis c'est ça qui est rigolo. Elle a publié 7 livres, dont 3 d'horticulture, 3 romans d'une trilogie historique, quand même, hein, ainsi qu'une autobiographie. Elle présente également un One Woman Show depuis février 2023. Elle a collaboré aux émissions Bonsoir, Bonsoir et Sucré Salé, et elle est chroniqueuse à l'émission Dessine-moi un matin, quand même. Et tu sais, derrière son air bon enfant, elle a quand même une très grande profondeur. Et moi, c'est ce que j'aime bien de cette autrice-là. Donc, on a un très beau livre, René. Il est beau. Il est attrayant. Il est très, très bien fait. On a envie de le regarder. Puis, la caractéristique de ce livre-là est évidemment sa simplicité dans la manière que Marthe a de présenter ses conseils facile, facile. Elle dit c'est facile, mais c'est facile. Moi qui n'ai pas une grande cuisinière, qui connaît rien au jardin. Écoute, c'est très, très bien. On a de très belles photos, même avec son mari. Donc, elle fait, il y a des espèces de petits scénarios qui sont montés. Donc, à un moment donné, elle court après son mari dans la cuisine parce qu'il est allé voler un biscuit. Oui, non, tu vois, il y a toute l'imagination dans ça. Puis, il met la main à la pâte aussi. De l'humour, même dans le visuel, il y en a partout. Alors, en annexe, on retrouve un calendrier de semis, les index de recettes par aliment, puis la table des matières où sont classés par catégorie les légumes et les fruits utilisés dans son ouvrage. Donc, on retrouve les racines, les feuilles, les tiges, les fruits et il y a aussi les bonnets. Pour chaque aliment, on retrouve un tableau qui nous dit le type de semis, l'exposition, le besoin en eau et autres particularités. Pour te donner un exemple, René, je vais parler de la courgette. Bon, alors évidemment, donc on comprendra qu'elle nous parle de la graine, de la courgette. Donc, quand il faut la semer? Est-ce qu'on la met à l'intérieur, à l'extérieur? Combien de temps avant? Ça prend-tu beaucoup d'eau? Ça prend-tu pas beaucoup d'eau? Puis après ça, on a la recette associée. Donc, dans le cas de la courgette, on a le gâteau aux courgettes et la reliche aux courgettes de son frère Simon. De la citrouille à la courge, en passant par le concombre, ces plantes en fascinent plus d'un. Et elle met des petits commentaires, dit elles sont pour ainsi dire les ambassadrices de l'abondance des récoltes. C'est comme si la nature nous montrait ce qu'elle a de plus coloré avant de se couvrir de blanc. Puis la marque Mondou, je deviens poète. Tu sais, quand même, là. Puis bon, là, après, ben t'as la recette du gâteau à la courgette. Tu vois le type de semis que la courgette est, c'est intérieur ou directement au jardin. Exposition, c'est plein soleil, besoin d'eau élevé. Donc, t'as le petit tableau, comme ça. Autre particularité, racines fragiles, godet de tourbe à prévoir. Fait qu'écoute, si tu passes pas au travers de tes semences, là, René, c'est parce que tu veux pas. Tu peux pas manquer ta shot, pas du tout. Alors, les légumes, ben, je te propose la page 57. Alors, le céleri, moi, je rajoute le mal-aimé, parce qu'on sait, on sait-tu pas quoi faire avec du céleri?
1: Tellement.
2: Bien, elle t'arrange ça. Regarde bien ça. Alors, le type de semis, c'est intérieur. Exposition, c'est plein soleil. Et besoin en eau modérée. Alors, écoute bien ça, c'est délicieux. Bien peu de jardiniers essaient de planter du céleri. Pourtant, quand on pogne le tour de le cultiver, c'est du bonbon, comme dirait Minou. Alors, Minou, je pense que c'est peut-être son conjoint, hein? Je pense que c'est ça. Alors, on le sème dans la maison au début du mois de mars. Comme c'est un légume qui aime l'humidité, je prends un terreau avec de la vermiculite. Ces petites boules blanches qu'on voit souvent dans le terreau retiennent l'eau. Je recouvre à peine les graines qui ont besoin de lumière pour germer. Quand je vois apparaître les deux premières vraies feuilles, je procède au repiquage. À ce moment, je lui offre un pot individuel. C'est plus facile quand vient le temps de le mettre au jardin. Puis là, elle dit à côté de quoi le placer. Là, elle dit, il faut penser comme un céleri.
1: Penser comme un céleri,
2: oui.
1: OK.
2: Elle dit, il faut penser comme un céleri. Alors, elle dit, petit céleri deviendra grand, mais mes préférences ne changeront pas. Une carence en eau le rendra plus amer. Donc, tu vois, moi, ça m'est arrivé de goûter des céleris d'amis qui avaient... Et le céleri était amer, je ne savais pas pourquoi, c'est parce qu'il a manqué d'eau. Ben non, mais quand même, tu sais, c'est une Bible. C'est une Bible. Alors, sinon, ben on a le fruit aussi, la rhubarbe. Donc, page 197. Elle a une recette, évidemment, de pudding à la rhubarbe de chez nous et la tarte de fraises et rhubarbe. Donc, la rhubarbe, type de semis, c'est intérieur. L'exposition, c'est plein soleil à mi-ombre. Puis le besoin d'eau, c'est élevé. Elle dit, là, je vais vous parler d'une mal-aimée qui a presque disparu de nos assiettes, la rhubarbe. Pourtant, c'est un des premiers légumes de l'année et surtout, c'est un légume perpétuel. Je devine qu'en ce moment, vous vous questionnez, quoi? La rhubarbe est un légume? Certain!
1: Je me posais justement la question. Il n'y a pas une erreur dans le livre, mais non.
2: Non, elle dit certain, puis elle l'écrit en gros et en gras. Mais comme on la mange surtout sucrée, j'ai choisi de la laisser avec les fruits, ses amis habituels, dans l'assiette. Donc, tu ne peux pas dire que ce n'est pas un livre extraordinaire. Alors, l'humour de Marthe Laverdière, écoute, c'est fantastique. Et je prends un extrait trouvé sur son site Internet. Là, ça, ce n'est pas dans le livre. Elle dit, au pire... Ça fera du compost, puis du compost, c'est aussi du jardinage.
1: Absolument. Ce livre, c'est « De la graine à la table, trucs de jardinage et recettes du terroir » de Marthe Laverdière aux Éditions de l'Homme. Merci beaucoup, Marthe.
2: Merci, René.
3: Ici Anne-Marie Turcotte. Dans quelques instants, je vous parle de mon roman « La terre maternelle » paru aux éditions XYZ.

0: Anne-Marie Turcotte a publié son premier roman « La terre maternelle » chez XYZ. Le roman se veut une véritable lettre d'amour envers le territoire et la langue française. Dans ce livre à mi-chemin entre l'autofiction, le réalisme magique et le conte, nous suivons le parcours d'Anne qui explore l'identité, l'appartenance, l'héritage et la résistance linguistique. Le roman a une trame de fond bien ancrée dans le rôle des femmes dans l'histoire et le développement de la société québécoise. J'ai profité de mon passage au Salon du livre d'Edmundston, où elle était en vedette, pour m'entretenir avec Anne-Marie, non pas à titre de chroniqueuse, mais comme autrice. Anne-Marie Turcotte souligne d'entrée de jeu l'importance dans son roman de mettre en lumière ces femmes qui ont été souvent négligées par l'histoire, en particulier celles qui ont sacrifié leur vie en accouchant.
1: C'est les femmes qui, grâce auxquelles on parle encore français en Amérique du Nord. Pendant des siècles, les femmes ont eu des trolleys d'enfants, je le dis comme ça, dans le livre. Donc, des grosses familles de 10 enfants et plus. Donc, je voulais rendre hommage à ces femmes-là parce que dans les livres d'histoire, on parle de la loi 101, on parle des patriotes, mais on parle pas assez de toute la réalité de ces femmes-là, mais de l'héritage qu'elles nous ont donné, en fait.
0: Je vais te citer ici en page 62, j'ai trouvé ça tellement beau. Les histoires d'accouchement, ça m'a toujours fasciné. Ces Canadiennes françaises qui ont mis au monde des trolleys d'enfants, des conditions pas toujours idéales, ça m'impressionne pas mal, plus que la face de Johnny McDonald sur le 10 piastres. Les femmes comme Jeanne devraient être reconnues de la même manière que les vétérans de la Deuxième Guerre mondiale. Donner la vie à une douzaine ou une quinzaine de fois, parfois au péril de sa vie, ça vaut autant que de donner sa vie sur un champ de bataille. En Amérique, une chance qu'on les a eues, ces femmes, pour nous défendre dans cette guerre linguistique contre l'assimilation. C'est tout un hommage,
1: ça. C'est justement ça que j'ai choisi pour la quatrième de couverture. je trouvais que c'est assez fort, puis que ça représentait bien le livre. On parle de Jeanne, mais c'est l'histoire de Jeanne ici dans ce chapitre-là, le pont de glace, elle a accouché. C'est fiction là, mais ça vient de quand même d'une histoire qui est presque arrivée là, que mon grand-père était chauffeur de taxi dans un petit village de Saint-Just où pas tout le monde avait une voiture dans ce temps-là. Donc Jeanne, c'était son 18e enfant, c'est pas son dernier, elle en a eu 19. Puis l'hôpital est de l'autre côté du lac, donc elle devait passer sur le pont de l'As pour aller accoucher, mais elle s'est pas rendue. Donc elle a accouché sur le lac et c'est là que le nom du village, quand il a été fusionné avec la ville voisine, le nom là, je vous gâche un peu le punch, là, mais le nom de Témiscouata sur le lac vient parce que le nom du lac, c'est Témiscouata, puis elle a accouché sur le lac. Donc, ça fait Témiscouata sur le lac.
0: C'est un hommage aux gens qui ont habité le Témiscouata, ville des Gelées, principalement.
1: Là. Oui, donc Dégelé, la rivière qui gèle pas l'hiver. Alors, c'est là d'où vient le nom, le Dégelé. Donc, Sainte-Rose-du-Dégelé, c'était l'ancien nom. Donc, je trouvais qu'on parlait pas assez de notre territoire à nous, au Témiscouata. Le Témiscouata qui fait partie du Bas-Saint-Laurent. Le Bas-Saint-Laurent, c'est... On parle souvent de Rivière-du-Loup, Trois-Pistoles, Rimouski, La Pocatière, mais on va pas parler beaucoup des villages à l'intérieur des terres. Puis, je me reconnaissais pas dans les écrits, par exemple, bon... On l'aime, là, Victor Lévy-Beaulieu, on l'aime, mais c'est juste que je me reconnaissais pas dans des histoires de gardiens de fort, puis des naufrages dans des bancs de brume, puis j'adore les contes et légendes, mais Bas-Saint-Laurent, c'est pas juste ça. C'est nous aussi, puis là, je voulais qu'on parle de notre territoire qui est très frontalier, trois frontières, il y a eu un bout de Légueur, il y a toute une histoire qui vient avec la Drave, je voulais qu'on parle de notre réalité à nous. Le territoire est assez différent pour nous, même si on vient de la même région.
0: Bon, évidemment, on essaie de départager la part du vrai et du fantaisiste. Entre autres, parle-moi du brise-culotte. Donc okay. Ça a vraiment existé, là?
1: Ben, ça existe encore, le brise-culotte. Il y a encore des gens qui habitent dans le brise-culotte. C'est pas le nom qui est sur la carte. Ça s'appelle le Rang-la-Pointe. Personne ne dit le Rang-la-Pointe, mais c'est ça. C'est pas sur Google Maps où tu dis Rang-la-Pointe. Mais... Quand on est dans une petite communauté, chaque endroit a comme un petit surnom, là, la côte à Savard, la côte de tel gars, là, tu sais, le pic à sable de tel nom de famille, tu sais. Fait que je voulais qu'on parle de les surnoms qu'on donne, je voulais qu'on parle vraiment d'une région de l'intérieur, du point de vue intérieur. Bon, c'est un peu la cartographie de l'imaginaire, en fait, de l'histoire qui vient avec ça aussi. Donc, le brise-culotte, c'est un contrebandier qui s'est brisé les culottes dans le chemin et qu'il y avait une cargaison à livrer à des Julie pour sa contrebande pendant la Prohibition, en fait.
0: Bon, évidemment, on parle ces temps-ci de la frontière entre le Canada et les États-Unis. On a une bibliothèque, nous, en Estrie, qui est traversée par la frontière. Et dans ton livre, La Terre maternelle, il y a une maison qui aussi est traversée par la frontière. Et il y a un enfant qui naît juste sur la frontière. Donc, il a la double nationalité. Bon, ça, j'imagine que c'est inventé, non?
1: Exact, oui, c'est inventé. Ben, c'est ça. Plusieurs maisons à Poinégamouk. Déjà là, le nom du village est intéressant, là, Poinégamouk. Les gens disent Pouen aussi. Le petit surnom de la place est Pouen. Puis, donc, c'est ça, il y a une femme qui... Elle ne pouvait pas donner son nom de famille à son enfant, donc elle s'est dit, ben je vais lui donner la double nationalité, au moins, en accouchant directement sur la ligne de la frontière. Mais non, c'est ça, c'est tout inventé. J'exagère. Je m'inspire du territoire qui est déjà là, puis j'exagère, je l'étire un peu pour que ça nous frappe encore plus. C'est une curiosité du territoire, je trouvais. En fait, souvent, dans le néo-terroir, puis pour représenter le territoire, je m'inspire beaucoup des curiosités du territoire. Dans d'autres gens qui font du néo-terroir, je pense à mon collègue Sébastien Bérubé qui a écrit Rivière aux cartouches, on est plus dans des portraits de personnages. Bien, moi, je suis plus dans des curiosités. Je m'inspire vraiment des noms, des endroits, puis j'essaie de tricoter une histoire, une légende par rapport à ça.
0: J'avais l'impression de lire un peu du Fred Pellerin, là, quand j'ai découvert l'univers de la Terre maternelle. Je n'erre pas, là.
1: Ben non, c'est une grande inspiration, Fred Pellerin. Oui, donc j'aimais le réalisme magique de Fred Pellerin. Donc je me suis beaucoup inspirée de ça, de s'inspirer d'un lieu, puis vouloir le mettre sur la carte, puis le faire découvrir aux autres.
0: Bon, j'ai été très déçu. Je suis allé à Ville-des-Gelis après avoir lu La Terre maternelle. Et moi, je voulais aller manger une poutine à la Bouffatec, mais bon, ça n'existe plus.
1: Ben non, il a fallu qu'on me le demande. Mais non, c'est très nostalgique. C'est j'ai pris le titre de la Bouffatec. On le voit encore quand même, l'enseigne. On pouvait prendre une photo, là. Mais c'est inspiré de... C'est sûr, moi, j'ai vraiment travaillé. Pas la Bouffatec, un autre restaurant, qui c'est un truck stop là, à la frontière du Québec-Nouveau-Brunswick. On appelait ça le Border. C'est encore une fois un surnom, là, le Border. Donc, on allait manger au Border. C'est mon premier travail comme débarrasseuse de table. Puis là, j'ai exagéré. Vu que le restaurant est directement à la frontière, je me suis inspirée du fait que, OK, faut que c'est le premier là, restaurant de poutine au Québec. Là. Faut que ce soit des bonnes poutines conserves. Le boss est super. C'est le président de l'Association des restaurateurs. Il y a un long nom d'association avec un acronyme avec beaucoup trop de lettres. Puis, il est vraiment craqué. OK, sur la poutine, il y a des règles à respecter. Il y a une sauce recette secrète. Puis, il y a quelqu'un de Toronto qui arrive au restaurant pour acheter la recette. Mais le boss est fâché, il va jamais la vendre. C'est un peu comme la potion magique de Astérix et Obélix. Il y a beaucoup qui disent que c'est leur chapitre préféré. Là. Je me suis beaucoup amusée dans ce délire de ce restaurant. Il y a aussi des items du menu qu'on voit dans le... Donc, des fois, on peut commander un extra sauce ou on peut commander le fameux Roméo, qui est une spécialité locale. Donc ça, j'invite à y aller dans un autre restaurant pour aller au Petit Rouet. À Déjely, encore le Petit Rouet dont je parlais. C'est encore ouvert. Puis, donc, c'est un... Là, j'ai fait une description plus culinaire dans le livre, mais finalement, c'est juste une frite sauce avec un spot de salade dans le milieu. OK? Quand on a une spécialité locale, il faut la mettre de l'avant.
0: Et la petite Floride?
1: La petite Floride, c'est totalement inventé. Donc, c'est probablement lui qui est le moins... la petite Floride qui est le moins vrai de tout. J'ai vraiment inventé le lieu. Bien, le lac Perron existe, mais toute l'histoire avec mon père et son cousin est inventée. J'ai dit aux gens, ne cherchez pas la rame sur laquelle est écrite le nom de mon grand-oncle ou le cousin de mon père. Il n'est pas là, c'est pas arrivé. Il avait vraiment une maladie. Il est décédé d'un cancer à 50 ans, ça c'est vrai, mais je voulais qu'on en parle. Mais j'ai exagéré un peu. Mais mon père a fait des courses de canot, mais c'est pas avec ce cousin-là. Donc, j'ai mélangé un peu les choses. J'allais vraiment en moto avec mon père pour faire un peu explorer le territoire. Donc, je me suis inspirée de ça pour faire une espèce de cartographie là, de l'imaginaire des montagnes, puis tout ce qu'on explore un peu. Quand on monte en moto, là, on voit toute l'étendue du territoire. Puis c'est quand même assez impressionnant. Quand on vient d'un petit village, puis pas qu'on s'empoigne, mais qu'on se dit, ben, c'est comme réducteur, parce que les autres disent que quand les autres gens de la ville, nos cousins qui vivent en ville disent que c'est petit. Ben là, après ça, on va en forêt, puis on voit que l'étendue, ben on se dit... Évidemment, c'est grandiose. C'est pas petit, c'est grandiose. Voilà,
0: c'est ça. Et ça m'a frappé parce que, bon, la terre maternelle, c'est pour rendre hommage à ces femmes là, qui ont mis au monde des trolleys d'enfants, comme tu le dis, mais on parle beaucoup du père dans ton livre. Est-ce que c'est... Donc, c'est que même si c'est plusieurs histoires inventées, il y a un fond, c'est-à-dire que tu avais une relation privilégiée avec ton père?
1: Ah ben ça, c'est sûr. Mon père est ingénieur forestier de formation. Donc, c'est ça, c'est une relation assez spéciale avec le territoire, mon père. Je parle aussi de ma mère qui est enseignante, puis ma grand-mère qui est aussi enseignante. Donc, je pense que ça prend... je voulais rendre hommage aux deux, un équilibre que ça fait que, c'est ça, je suis issue d'une mère maîtresse d'école et un père bûcheron. Ben là, il travaille présentement au moulin du village. Donc, encore un peu en lien avec le bois, parce qu'on a l'industrie forestière, certainement, mais qui avait aussi sa cabane à sucre. Donc, c'est ça, un grand lien avec le territoire, ça me lie beaucoup. Mais le côté plus qui aime aller à l'école et écrire, ben ça vient de ma mère. Donc, les deux, ça fait un bon mélange. Puis je trouve que, tu sais, l'égalité homme-femme, ben on parle des deux. Donc, je trouve que... C'est ça, on donne une place aux femmes tout en n'oubliant pas les hommes.
0: Anne-Marie Turcotte, merci beaucoup. Je rappelle le titre donc de ton roman La Terre maternelle, publié aux éditions XYZ. Et il y a un deuxième roman qui est en plan.
1: Oui, ben, je viens de l'envoyer à mon éditrice, donc j'espère 2026. Merci.
2: Bonjour, ici Sophie Dorval. Aujourd'hui, je vais vous présenter le manga Le Déserteur de Ito Junji des éditions Majetsu.

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1: Bien le bonjour, Sophie Dorval.
2: Bonjour.
1: Sophie, tu as déjà parlé à l'émission de cet auteur Ito Junji, et voilà que tu nous parles d'un autre de ses livres qui t'a beaucoup plu. Cette fois, c'est le Déserteur. Auparavant, tu nous avais parlé de Carnage. Alors, raconte-nous un peu l'intrigue et ce qui t'a particulièrement plu.
2: Donc, Ito Junji, comme les amateurs du style le savent, est le maître de l'horreur, le Stephen King des mangaka.
1: Voilà.
2: Donc, c'est sans surprise que Le Déserteur, c'est 12 histoires d'horreur, dont une, dont le titre dérive, qui relate le quotidien d'un déserteur pendant la Deuxième Guerre mondiale, qui trouve refuge dans le grenier d'une famille qui a des très lourds secrets. En fait, le déserteur et la famille se connaissaient déjà avant la guerre et il y a une rancœur qui est là. Mm-hmm. Et le déserteur en question est juste comme tellement reconnaissant à la famille de l'héberger malgré cette rancœur-là. Sauf qu'il y a beaucoup de secrets, il y a beaucoup de choses qui ne s'additionnent pas à l'œil extérieur, le lecteur. Et on suit ce déserteur-là. Ça fait penser un peu à l'histoire de celui qui avait été trouvé dans la forêt des Philippines 40 ans après la fin de la guerre, qui pensait encore que la guerre est en cours
1: qu'il
2: a fallu qu'il fasse venir le général de sa brigade, qui était maintenant à sa retraite, parce qu'il croyait pas. Et c'est le général que là, il a dit, ben la guerre est finie depuis 40 ans, donc tu peux revenir.
1: Mm-hmm.
2: Et le pauvre soldat revenait pas que l'empereur ait capitulé. Bref... c'est le Japon. Sinon, dans les autres histoires, il y a une jeune secrétaire qui va dans la villa de son patron pour prendre part à un festin qui n'est pas nécessairement le festin auquel on pourrait penser. C'est pas du poulet, du steak ou du homard.
1: On va laisser ça à l'imagination des gens.
2: C'est ça. Il y a un écrivain débutant qui a peur de se faire remplacer par le double maléfique qui hante ses cauchemars. Et aussi, il y a une histoire, celle-là... elle faisait mal au cœur, c'est que chaque nuit, au Japon, il y a des centaines de nourrissons qui sont enlevés. Donc, on suit le retour aussi de la jeune génération dans son village d'origine qui, ben, vu qu'il n'y a pas d'emploi ni rien, ben, tous les jeunes sont partis. Mais là, ils n'ont pas de nouvelles de leur parenté, fait qu'ils décident de retourner voir qu'est-ce qui se passe et d'enquêter en même temps sur les nourrissons qui disparaissent. C'est 100% le style Junji. Il y a du gore, il y a une chance d'être en noir et blanc. Il y a beaucoup de subtilités, de choses qu'on voit pas nécessairement, mais qui sont sous-entendues avec les dialogues.
1: Mm-hmm.
2: Donc, notre imagination est très, très, très active quand on lit ça. Donc, c'est vraiment pour des lecteurs avertis adultes. Ceux qui aiment plus ou moins le style horreur, allez-y vraiment pas. Là, c'est un peu comme écouter la série Chucky... avec cimetière de Stephen King, tout un en arrière de l'autre. Là, ça fait un petit peu un mix de tout ça, donc je vous le conseille pas par un soir orageux dans un chalet dans le fin fond du bois non plus. J'ai déjà fait ça une fois en lisant interview avec un vampire, puis l'électricité clignotait.
1: Ça s'est mal passé?
2: Ben, c'est qu'il y a quelqu'un qui est venu cogner à la porte pour... c'était un ami de ma cousine qui venait voir comment ça allait, puis... t'as fait quoi, 30 ans de ça, puis il rit encore de moi quand on se croise, parce que ça a l'air que j'étais bien blingue. Une petite tranche
1: d'accord,
2: de vie.
1: Tranche de
2: donc,
1: vie.
2: C'était Le Déserteur de Ito Junji, les éditions Majetsu, mm-hmm. pour adultes, 44,95, papier, e-pub, 22,99. Mais comme c'est un tome très épais, beaucoup de pages, le prix est entièrement justifié.
1: Merci beaucoup, Sophie.
2: Merci.
3: Bonjour tout le monde, ici Richard Mignon. Dans quelques instants, je vais vous parler du dernier roman de Donato Carissi, l'auteur italien, L'éducation des papillons. À tantôt!

0: On dit que le crime ne paie pas, mais il plaît. À Richard Mignot.
1: Richard Mignot, bonjour.
2: Bonjour René, comment vas-tu?
1: Mais ça va très bien, et toi?
2: Très bien. Ça n'a pas de bon sens, comme ça va bien.
1: Bon, ça fait plaisir d'entendre ça. Richard, en tant qu'ancien directeur d'école,
2: oui.
1: Est-ce que tu as eu un jour à penser à éduquer des papillons?
2: J'ai déjà eu des papillons dans l'estomac.
1: Oui.
2: Mais jamais assis dans mes classes.
1: En fait, ça a un lien avec le titre du roman dont tu vas nous parler. C'est l'éducation des papillons. Alors, je suis intrigué.
2: Bon, ben, je vais essayer de dénouer cette intrigue.
1: Oui, d'ailleurs.
2: Découvert il y a une dizaine d'années avec son premier roman, Le Chuchoteur, et son enquêtrice spécialiste en enlèvement, Mila Vasquez, Donato Carissi est un des auteurs italiens de polar les plus populaires à travers le monde. Ces enquêteurs ont toujours un petit côté particulier, quelque chose de spécial. Pensons par exemple à Pietro Garber, l'endormeur d'enfants, ou à l'improbable duo de Sandra, enquêtrice photo, et Marcus, prêtre pénitentiaire. Donc vous voyez que c'est pas des policiers ordinaires, là.
1: Oui, effectivement, oui.
2: Mais une constante se retrouve tout le temps dans ses romans, une maîtrise du genre qui est en fond un des meilleurs créateurs de thrillers psychologiques. Et ça, c'est sa particularité. Le maître joue avec la psychologie de ses personnages, mais aussi de ses lecteurs et lectrices. Avec l'éducation des papillons, l'auteur réussit encore son pari de nous décrire une bonne histoire et de la parsemer avec des rebondissements qui ont tendance à bouleverser notre lecture, renverser nos hypothèses et nous lancer vers d'autres pistes en attendant le prochain revirement. Alors, je vous fais un court résumé de l'histoire, un défi très difficile ici pour ne pas spoiler. Je vous l'avoue que j'ai eu un peu de difficulté.
1: D'accord.
2: Serena travaille dans le milieu des affaires et de la finance. Elle est reconnue comme étant intraitable. On la surnomme d'ailleurs le requin blond. Sa vie est organisée. Travail, sexe, boisson. Pas de famille, pas d'attache. Mais un événement imprévu vient mettre en péril son mode de vie. Elle est enceinte. Et c'est un accident, une grossesse non désirée. Comme elle s'aperçoit trop tard de son état, elle ne peut avorter et un concours de circonstances fait en sorte que la petite Aurora entrera abruptement dans la vie de sa maman et la rendrait complètement différente. Advienne que pourra, la petite fille arrive. Sans trop d'affection, et avec beaucoup de rationalité, la mère et la fille s'accommodent des aspects de leur vie commune. Ensemble, elles voyagent, magasinage, activités de toutes sortes. À 6 ans, Aurora est envoyée dans une colonie de vacances pour les sports d'hiver. Après un début fort peu prometteur, la petite fille a le tour de se faire aimer et la semaine se déroule très bien. Mais le dernier soir, le camp est détruit par un violent incendie et sur les 12 jeunes filles, 11 d'entre elles sont sauvées. Aurora manque à l'appel, donc la petite fille, on ne la retrouve plus. N'ayant pas retrouvé les traces de son corps calciné, la petite est considérée comme disparue. C'est alors que le requin blond se transforme en mère lionne pour comprendre ce qui s'est passé le soir de cet incendie. Et c'est à ce moment-là que le chroniqueur doit laisser la place à toutes les hypothèses possibles pour ne rien divulgâcher. Trailer oblige, je ne voudrais pas gâcher votre plaisir, et plaisir il y a. Premier plaisir, le développement de l'intrigue. Donato Carissi possède le don de tisser une intrigue en lui insufflant des méandres qui déconcertent le lecteur. Qui nous déconcertent, mais qui en même temps nous donne une certaine satisfaction comme amateur de polar. L'éducation des papillons nous accroche dès les premières pages et ne vous laisse vous échapper qu'à la dernière page. Le deuxième plaisir, plus philosophique, c'est le traitement des thématiques qui squattent le roman. Bien sûr, la perte d'un enfant est au centre de cette histoire, mais la maternité et surtout la profondeur de la fibre maternelle nous place au centre de la question. Puis, évidemment, une grande partie de l'intérêt de cette histoire relève de la façon dont la mère vit son deuil. Incompréhension, colère, déni et finalement l'action. Troisième plaisir, la réussite du personnage de Serena. Au fil de l'histoire de ses rebondissements, l'auteur réussit le complexe défi de faire évoluer le personnage de Serena. Tout d'abord centré sur son travail, la femme d'affaires fuit toute forme d'attachement et surtout pas comme mère. Elle rejette la maternité et ensuite elle la vit sans y mettre son cœur. En suivant le fil des événements, apparaîtra la femme capable d'amour, la mère pouvant être maternelle, bref, la mère lionne. Et tout cela en fragile équilibre avec une écriture de thriller tellement efficace. Un rythme qui semble lent pour entrer dans la tête des personnages, mais des chapitres courts et une écriture nerveuse pour faire débouler l'action. Dernier point, j'aimerais souligner un personnage très important dans cette histoire, le relieur. Un personnage énigmatique qui donne de la profondeur à l'histoire et qui permet à l'auteur de passer quelques messages sur les livres et la littérature. Je vous en donne un extrait, par exemple. Il dit, à un moment donné, « Les livres sont comme les gens. Il faut se méfier des apparences. Parfois, ils cachent des secrets. » C'est joli, hein?
1: Ben oui, c'est beau.
2: Je vous conseille grandement de vous plonger dans ce roman et aussi dans l'œuvre de Donato Carissi. Il me reste qu'à redonner la parole à l'auteur qui vous révèle ceci. Une petite citation pour terminer. « Le secret des bons livres est qu'ils ne s'achèvent pas à la dernière page. Ils résonnent dans nos têtes comme une musique envoûtante. » Je vous laisse sur cette belle phrase. Bonne lecture à tout le monde.
1: Ben voilà, alors, matière à réflexion. Donato Carissi, l'éducation des papillons. Merci beaucoup, Richard Mignot.
2: Merci, à la prochaine.

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1: Petit rappel de ce qu'a déjà dit à l'émission Venise Landry à propos du livre « Me suivez-vous » de Yves Pépeltier, paru chez VLB Éditeur.
2: C'est pas une biographie, c'est pas une autobiographie, c'est vraiment un journal de voyage. Puis on a bonus un journal intime de voyage sur la relation amoureuse, donc pas sur les relations amicales, mais amoureuses surtout. Ça tient en alerte, surtout quelqu'un qui dit « Ah, oh, c'est un drôle de numéro, là. J'aimerais ça mieux le connaître, mais il y a le bon livre.
1: » Voilà, exactement. Oui. Donc, on peut d'ores et déjà dire que s'il publie un autre livre, tu vas le suivre.
2: Oh là, là, là, je vais sauter dessus, là. Je laisserai,
1: sur le
2: je
1: livre.
2: Je ne laisserai pas l'encre sécher, là. Oui. Non, non.
1: Tu vas sauter sur le livre, pas sur l'individu.
2: Ah oh non, ben, c'est pas sur l'individu. Malgré que ça, je suis genre quand même à sauter sur lui pour le fil, lui.
1: Ouais. Il risque d'être un peu créatif.
2: Ben, oui, c'est vrai. Oh, oui, c'est vrai. Maintenant, je le connais mieux, ouais. C'est vrai. Ben, je prendrais peut-être une coupe de gants blancs.
1: D'accord.

Nous vous avons présenté une autre édition de votre rendez-vous littéraire, le Cochocho. J'espère évidemment que le contenu vous a plu, qu'il a su vous inspirer. Je profite de cet instant pour remercier mes collaborateurs et collaboratrices cette semaine, à savoir Léonie Boudreau, Vincent Barbé, Marthe Saint-Laurent, Sophie Dorval et Richard Mignot. La semaine prochaine, l'émission est déjà en préparation. On s'y retrouve dans 7 jours. D'ici là, je vous souhaite la plus belle des semaines et surtout, les plus belles lectures.

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5: Bonjour à toutes et à tous, il est 7h ce lundi 15 juin et on se retrouve pour commencer une nouvelle journée ensemble, une nouvelle semaine même. J'espère que vous avez tous passé une excellente fin de semaine. Et aujourd'hui, je me retrouve toute seule au micro. Wissam Daoudi est en déplacement. Donc aujourd'hui, ce sera une matinale radio avec Mélodie Ruel-Vrobel et Jean-René Bossico, bien sûr, toujours au rendez-vous, qui viendra un petit peu plus tard dans l'émission. Alors voilà, j'espère que vous êtes tous d'attaque pour commencer une nouvelle semaine. Alors on est le 15 juin, on arrive déjà à la moitié du mois de juin, un mois qui se défile devant nos yeux, qui passe très très vite. Alors aujourd'hui, pour commencer une nouvelle journée, une nouvelle semaine, je vous ai préparé un joli petit programme qu'on va dérouler tous ensemble. Alors comme d'habitude, on parlera évidemment météo, éphémérides, et puis on parlera aussi infotrafic pour celles et ceux qui nous écoutent en voiture sur les routes. Et puis, comme je vous l'ai dit, il y aura toujours Jean-René Bossico ce matin à l'antenne. Il viendra à 7h30 nous faire sa première revue de presse. Donc, on décortiquera l'actualité canadienne de ces derniers jours, de ces dernières 24-48 heures. Et puis, on parlera aussi, évidemment, sport avec toujours Jean-René Bossico juste après sa revue de presse à 7h40. Et puis en clôture de première heure, on aura notre horoscope du jour pour voir ce que les astres nous réservent en ce début de semaine, en ce lundi 15 juin 2026. Et puis aussi aujourd'hui, donc en début de seconde heure, aux alentours de 8h10, on aura notre chronique Coupe du Monde. Chronique, comme vous le savez, qui se déroule tous les jours. Voilà, la Coupe du Monde est lancée depuis quelques jours maintenant. Donc on en parle à chaque matinale radio sur les ondes d'Envol. Alors aujourd'hui, on devait avoir Jean-Baptiste Pierazzi qui devait venir justement discuter avec nous de foot. Mais ce sera partie remise, il a eu un petit empêchement ce matin. Donc voilà, il sera là prochainement. Donc aujourd'hui, je vous en parlerai avec Jean-Rony. Voilà, on fera un petit débrief de ce qui s'est passé cette fin de semaine. Faire un petit point aussi sur les scores, etc. Voir surtout les gros moments que peut-être vous avez manqués. On en reparlera donc aux alentours de 8h10. Puis on verra aussi la suite du programme, ce qui nous attend aujourd'hui comme match. Et puis ce qui va venir aussi dans la semaine. Donc ce sera la chronique Coupe du Monde à 8h10. Et puis Jean-René Bossico à nouveau à 8h30 qui nous refera un point sur l'actualité canadienne. Et puis pour clôturer notre émission, donc à 8h40, on écoutera une belle entrevue qu'on a réalisée avec Wissam Daoudi vendredi passé. Donc on a pu s'entretenir avec Jonas et Nicolas qui sont de l'école Christine L'Espérance. Et on a parlé avec eux de leur gain du Grand Prix Jean-Marc Housset au Festival des vidéastes du Manitoba, l'édition 2026. On a eu la chance justement d'échanger avec eux et donc on pourra écouter cette belle entrevue vers 8h40. Voilà, on a 2 heures ce matin ensemble, ça va passer vite. Donc j'ai préparé un joli programme pour vous. Et puis d'ailleurs, si vous avez envie justement de prendre part aux discussions, si vous avez peut-être des recommandations de chansons ou même tout simplement des messages à faire passer, n'hésitez pas à m'écrire, je serais ravie justement d'échanger avec vous. Et pour ça, ça se passe par texto au 431 999.

2011. Donc voilà, ça reconnaît l'importance de la sensibilisation à la maltraitance des aînés comme une question surtout de santé publique et de droit de la personne. On aura l'occasion justement d'en parler un petit peu plus en détail au moment des effets mérides. Donc voilà un petit peu la journée qu'on célèbre aujourd'hui. Et puis aussi évidemment, je vous ai préparé une petite playlist charmante pour pouvoir bien débuter cette nouvelle journée en chanson et qu'on puisse démarrer du bon pied. Et justement, il est 7h05 et on part écouter donc la première chanson du jour pour bien commencer justement notre journée. Et pour ça, évidemment, on va écouter des classiques ce matin, des classiques qui sont quand même dans le top en ce moment, top des écoutes. Et on commence évidemment avec Mélodrama de Théodora qui est en feat avec This Is, une chanson qui est déjà bien ancrée justement dans nos oreilles depuis quelques temps. Et on continue de l'écouter encore en ce moment même, je l'adore. Donc on écoute Mélodrama de Théodora et This Is sur les ondes d'Envol 91 FM. Merci de votre fidélité, puis on se retrouve dans un instant pour continuer de commencer cette journée ensemble.

0: Théodora et Diziz qui nous chantent Mélodrama, un titre évidemment qui a connu un succès historique en Europe. Par exemple, en France, il a atteint des records absolus. Au printemps 2026, la chanson s'est hissée à la première place du classement SNEP pendant près de 23 semaines consécutives. Et puis en Belgique, le titre a passé 18 semaines aussi en tête du classement de l'Ultra Top 50 Wallonie. Donc vraiment, il a connu un grand succès et puis il a été certifié single d'or en moins d'un mois et ensuite single de diamant seulement deux mois après sa sortie en France. Donc voilà une très belle chanson qui mérite évidemment tout son succès. Il est 7h08, vous écoutez Franco Matin, l'émission qui vous rend franco sur les ondes d'Envol, et il est maintenant l'heure d'aller voir ce qui se passe un peu dehors, de faire un point météo pour ce lundi 15 juin.
1: Il va faire beau aujourd'hui ?
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3: Moi j'espère qu'on va pouvoir jouer dehors.
4: Oui, moi aussi.
0: Alors ce lundi 15 juin, en début de journée, il fait déjà 15 degrés quand même, donc ça reste plutôt correct. Par contre, attention, pour celles et ceux qui ont déjà pointé le bout du nez dehors, il y a quand même une petite brise fraîche qui, qui, raf,

0: Réfléchi. Alors aujourd'hui, Environnement Canada prévoit une alternance de soleil et de nuages avec 30% de probabilité d'averse tôt ce matin et cet après-midi. Et puis on a encore un risque d'un orage dans la journée. On aura aussi des vents du nord à 30 km/h avec même des rafales à 50 en mi-journée. Puis sinon, dans la journée, un maximum de 21 degrés. Alors on verra si ça se confirme. Pour l'instant, il fait encore frais. Sinon, l'indice UV sera de 7 ou élevé. Donc, encore une fois, à vérifier si le soleil parvient à pointer le bout de son nez par-delà les nuages. Et puis, ce soir et cette nuit, quelques nuages toujours avec des vents du nord de 20 km/h qui vont devenir légers tard ce soir avec un minimum de 9 degrés. Donc, une journée plutôt correcte dans l'ensemble, mais qui sera un petit peu plus fraîche que les autres. Puis sinon, demain, le soleil devrait être de retour. Donc le mardi, avec 22 degrés annoncés et un temps généralement ensoleillé. Et puis mercredi, 20 degrés et toujours encore un peu de soleil. Puis ça va continuer jusque vendredi avec 21 degrés. Et puis là, vendredi, le soleil se fera un petit peu plus timide avec davantage de pluie. Alors ce matin, le soleil s'est levé à 5h17 et il se couchera ce soir à 21h41, ce qui nous laisse une journée de 16h23. Le temps vraiment se rallonge, donc ça nous laisse vraiment le temps de faire plein de belles choses. Donc un long lundi devant nous, qui évidemment sera bien rempli, j'en suis certaine. Alors sinon, comme je vous le disais en début d'émission, aujourd'hui on est le 15 juin 2026. Alors aujourd'hui, comme tous les 15 juin, eh bien on célèbre la journée internationale de la sensibilisation à la maltraitance envers les aînés. Alors cette journée, elle est célébrée chaque 15 juin et elle a été proclamée officiellement par l'ONU en 2011. Elle reconnaît l'importance de la sensibilisation à la maltraitance des aînés comme une question de santé publique et de droit de la personne. Et cette journée vise à attirer l'attention de la communauté internationale sur la détresse et les souffrances infligées à certaines personnes âgées. Alors depuis 2006, de nombreuses communautés à travers le Canada et dans le monde marquent ce jour afin d'accroître la visibilité de ce problème, de partager aussi des informations sur la maltraitance et la négligence et de promouvoir bien sûr les ressources et les services qui peuvent améliorer la sécurité et le bien-être des personnes aînées. Alors les organisations et les réseaux sociaux de prévention de la maltraitance des aînés organisent de nombreuses activités pour cette journée dans le but justement de mobiliser l'action communautaire et d'engager la conversation pour promouvoir le respect et la dignité des personnes aînées. Alors pour l'année 2026, donc aujourd'hui, le thème choisi par les Nations Unies, c'est au-delà de la sensibilisation, faire en sorte que la prévention de la maltraitance des personnes âgées fonctionne. Alors pour rappel, il y a de multiples formes de maltraitance qui existent. La maltraitance, elle ne se limite pas juste aux agressions physiques. En fait, elle s'exprime par tout acte unique ou répété ou par l'absence d'action appropriée qui cause de la peine ou des blessures à une personne aînée. Alors ça peut être des violences psychologiques ou émotionnelles, mais aussi des violences matérielles et financières ou encore physiques les plus communes, de la négligence ou alors des violences institutionnelles ou organisationnelles. Donc aujourd'hui, ce lundi 15 juin, on cherche justement à sensibiliser sur ce sujet. Donc si ça vous intéresse davantage, n'hésitez pas à vous renseigner, peut-être justement pour vous engager dans votre communauté. Alors sinon, du coup, au niveau des éphémérides et des événements historiques, eh bien, si on parle un petit peu d'aviation, en 1921, Bessie Coleman a obtenu en France une licence internationale de pilote délivrée par la Fédération Aéronautique Internationale. Elle est devenue la première femme afro-américaine et la première femme d'ascendance amérindienne à recevoir une telle licence. Voilà, on sait aussi que justement la place des femmes dans certains milieux est compliquée. Et ici donc, en 1921, 15 juin 1921, une femme, Bessie Coleman, est enfin parvenue à faire une avancée et à être récompensée justement pour justement ses œuvres dans le monde de l'aviation. Aussi en Espagne, en 1977, c'était lorsque les Espagnols participaient aux premières élections générales libres qui étaient organisées dans le pays depuis 1936. Alors ici, on parle donc de politique et ce scrutin a constitué une étape décisive de la transition démocratique engagée après la mort de Francisco Franco. Sinon aussi, en termes de culture, en 1878, donc un petit peu quelques années avant, un 15 juin 1878, le photographe britannique Edward Muybridge réalise à Palo Alto une série de photographies décomposant les mouvements du cheval de course Abe Edgington. Il a réalisé cette série de photos grâce à plusieurs appareils déclenchés successivement. Et ici, il a démontré qu'un cheval au trot peut avoir les quatre sabots décollés du sol. Et ses recherches sur la chronophotographie sont considérées comme l'une des étapes fondatrices de l'histoire du cinéma. C'est marrant, on parle donc ici de chevaux. Et puis, ce week-end, il y avait le Grand Prix de Diane, justement, en France, en Europe. Une course de chevaux, évidemment, très réputée. D'ailleurs, petite pensée à ma sœur qui y était, qui couvrait l'événement. Alors sinon, en termes d'anniversaire de personnalité, un 15 juin, on a évidemment notre grand Johnny Hallyday, qui est né un 15 juin 1943. Alors un chanteur, acteur français, qui est né d'ailleurs sous le nom de Jean-Philippe Smet. Il est devenu une figure majeure de la chanson populaire et il a contribué largement à populariser le rock'n'roll en France dès le début des années 1960. Et sa carrière s'est étendue sur plus d'un demi-siècle et il nous a quittés quand même il y a quelques années. Il reste bien sûr une figure majeure. Et puis sinon, en termes de décès marquants, on a le décès, on en parlait beaucoup de cette famille, c'est en 1996, un 15 juin, c'est le décès d'Ella Fitzgerald, une chanteuse américaine surnommée The First Lady of Song, une figure aussi majeure du jazz vocal, elle, et qui était réputée pour la pureté de sa voix, son sens du rythme et sa maîtrise exceptionnelle du scat. Voilà déjà donc beaucoup de choses qui se sont passées un 15 juin dans le monde. Et puis sinon, un petit fait divers, un fait insolite du jour. Eh bien, un 15 juin 1950, c'était un record pendant la Coupe du Monde de football. En 1982, c'était le Hongrois Laszlo Kiss qui inscrivait 3 buts en seulement 7 minutes face au Salvador. Il était entré en cours de match et a réalisé le triplé le plus rapide de l'histoire de la Coupe du Monde et il demeure le seul joueur remplaçant à avoir réussi un triplé dans cette compétition. À voir évidemment, on sait qu'on est au cœur de l'édition 2026. Peut-être de nouveaux records à venir, on verra ça. Et justement, on reparlera bien sûr de Coupe du Monde au cours de l'émission. Voilà donc ce qui s'est passé un 15 juin dans le monde. Il est 7h16, vous écoutez Franco Matin. On se laisse pour une courte page de publicité et une pause musicale. Et on se retrouve juste ensuite pour faire un point sur justement le trafic sur la ville de Winnipeg. Ce sera donc dans un instant.
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0: L'envie de Johnny Hallyday sur Envol 91 FM. L'envie de soleil, l'envie de Coupe du Monde ici, hein, évidemment, sur Franco Matin aujourd'hui. Puis pour toute la Coupe du Monde et puis pour l'été aussi, le soleil qu'on attend et qu'on attend de pied ferme depuis un petit bout de temps maintenant. Il est 7h21, donc on a écouté Johnny Hallyday avec son titre L'envie qui aurait célébré aujourd'hui son anniversaire. Donc voilà, en hommage à cet artiste, à ce grand rocker, eh bien on a écouté L'envie. Alors il est 7h21, l'heure d'aller faire un point sur les routes de la capitale franco-manitobaine, sur Winnipeg, voir un peu ce qui se passe sur les routes.
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0: Alors pour l'heure, à 7h22 sur Winnipeg, eh bien c'est assez calme. Voilà, pas beaucoup de ralentissement à ce que je vois ici. Alors évidemment, toujours beaucoup de travaux, ça ne change pas. Donc évidemment, on reste prudent, il peut y avoir quelques déviations sur les routes. Alors sinon, ce que je peux vous dire, c'est sur la route du Galde, à l'embouchure avec le boulevard La Gimaudière, il y a un petit ralentissement, voilà, donc d'environ 4 minutes qui pourrait ralentir vos trajets. Sinon, un petit peu plus en périphérie, on a justement encore un petit peu de ralentissement sur Chief Peggy's Trail, donc avec un temps de trajet estimé à 3 minutes aussi. Donc c'est plus au nord-est de la ville. Donc si vous êtes dans cette zone, peut-être évitez cet endroit-là qui pourrait être davantage occupé au fil de la matinée. Et puis aussi, on a la route Sainte-Marie, qui est donc dans le sud de la ville, qui est aussi pas mal occupée ce matin, avec un ralentissement de 6 minutes. Sinon, évidemment, plus dans le centre-ville, pour l'instant, ça a l'air de bien rouler. Évidemment, on signale beaucoup de travaux, beaucoup de points jaunes et de voies fermées donc dans Downtown, notamment aux alentours de Portage, de toute l'avenue Portage. Mais sinon, pour l'heure, ça roule plutôt bien. Je remarque juste sur Sherbrooke, il y a un véhicule arrêté juste à l'embouchure avec Portage. Donc j'espère que ce n'est rien de grave. Voilà, donc 7h23, tout est plutôt calme pour l'instant sur Winnipeg. Donc peut-être l'heure d'en profiter pour se rendre au travail ou pour emmener les enfants à l'école. Voilà, on refera un point au fil de l'émission parce que ça pourrait évidemment devenir un petit peu plus occupé sur les routes de Winnipeg. On refera un point tout à l'heure. D'ici là, évidemment, on reste prudent et puis on écoute en vol pour commencer cette nouvelle journée ce lundi. Et puis voilà, on refait un point tout à l'heure. Puis d'ailleurs, si vous avez justement des informations que vous souhaiteriez communiquer, que ce soit au niveau des routes justement ou d'autres choses, n'hésitez pas à m'écrire au 431-999-3691. Voilà, je serais ravie d'échanger avec vous, ce serait au 431-999-3691. Et puis si c'est par rapport aux routes, évidemment vous attendez d'être arrivé à bon port, pas de téléphone au volant. Alors en attendant, on repart en musique et on écoute Oria qui nous chante Soirée mondaine, un titre dans le top des écoutes en ce moment. Donc on écoute Oria sur les ondes d'Envol.

0: What You Want de Angèle avec Justice, un single électronique pop qui est justement donc en feat avec Angèle et le duo de musique Justice. Un très beau son qui est sorti en février 2026. Et puis juste avant, c'était Soirée mondaine, le tout premier single original de l'auteur-compositrice-interprète française Oria, qui est sorti quand même en décembre 2025, mais qui a connu un regain de popularité après la diffusion de l'émission télévisée Danse avec les stars, où le son a été rendu davantage connu. Alors il est 7h30, vous écoutez Franco Matin, et justement on accueille Jean-René Bossico en studio pour sa première revue de presse.
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0: Bonjour Jean-René, comment vas-tu ?
2: Bonjour Mélodie, bonjour à tous et à toutes, je vais très bien. J'espère que ça va pour toi
0: aussi.
2: Ah bah
0: ça va, une belle fin de semaine on a eu quand même. Donc
2: Oui, beaucoup de football.
0: Ah oui, beaucoup de football évidemment, mais ça fait du bien de se retrouver ce lundi tous ensemble. Alors on commence ta revue de presse avec le premier sujet. Le Manitoba enregistre une diminution de plus de 50% des taux d'inoccupation au sein de la Gendarmerie royale du Canada dans la province.
2: Le budget de 2026 prévoit l'ajout de 8 millions de dollars à nouveaux fonds dans le cadre de l'entente sur les services de police provinciaux. Cette entente finance la majorité des postes de la GRC au Manitoba, notamment les agents de première ligne ainsi que les unités intégrées chargées de lutter contre les crimes graves et crimes organisés. La diminution des taux d'inoccupation fait suite à plusieurs années d'investissement du gouvernement du Manitoba qui ont permis de porter le financement de l'entente à plus de 206 millions de dollars dans le cadre du budget de 2026, comparativement à moins de 170 millions de dollars en 2023. Le ministre de la Justice du Manitoba, Matt Wibb, a souligné qu'au cours du dernier budget, 5 millions de dollars de cette augmentation ont notamment été consacrés à l'élargissement du groupe tactique d'intervention de la GRC ainsi qu'au renforcement de la station de transmission opérationnelle.
0: Et puis, 24 centres communautaires bénéficient d'une subvention de rénovation de la ville de Winnipeg.
2: Les centres communautaires sont des lieux où les Winnipegois se réunissent pour créer des liens, se divertir, pratiquer des activités physiques et passer du temps ensemble. Le programme de subvention permettra de réaliser des investissements concrets afin que les bénéficiaires puissent continuer à offrir des services de qualité à la population. Le maire de Winnipeg, Scott Gillingham, a indiqué que les centre communautaire occupe une place importante au cœur de nombreux quartiers de la ville. L'objectif est de les aider à réaliser les rénovations et les améliorations nécessaires afin qu'ils puissent continuer d'offrir aux personnes de tous âges des occasions de loisirs, de socialisation et de participation à la vie communautaire. Les 24 centres communautaires recevront une aide financière totalisant 1,96 million de dollars.
0: Oui, on est en quête d'évolution et de développement, donc c'est important de le faire dans un environnement correct.
2: Tout à fait.
0: Et enfin, le Canada célèbre depuis hier et jusqu'au 20 juin la Semaine nationale de la fonction publique.
2: À cette occasion, le Premier ministre du Canada, Mark Carney, souligne le service exceptionnel, le professionnalisme et le dévouement des fonctionnaires canadiens, ainsi que le rôle essentiel qu'ils jouent dans la construction d'un Canada plus fort. Il a fait remarquer que les programmes et les réformes mises en place par son gouvernement n'auraient pas été possibles sans l'expertise, l'engagement et la confiance indéfectible des fonctionnaires envers la transformation du pays. Le Premier ministre cite notamment le Programme national d'alimentation scolaire, la prestation canadienne pour l'épicerie et les produits de première nécessité, ainsi que la première stratégie pour la sécurité alimentaire du Canada. Ces initiatives ont toutes nécessité le savoir-faire et le dévouement de la fonction publique canadienne pour voir le jour, a-t-il déclaré.
0: Ben merci Jean-René pour ces actualités. On en reparlera aussi donc tout à l'heure aux alentours de 8h30. En attendant, on se laisse en musique avant de parler évidemment des sports. On a plein de choses à dire. Et donc on va écouter « Dis-moi où » de Julien Lieb avec Ota. Et on se retrouve juste après pour parler des sports sur Envol 91 FM.

0: C'était 10 mois août de Julien Lieb avec OTA. Il est 7h37 et c'est l'heure évidemment de faire un point sur les sports. Ce qu'on a manqué peut-être cette fin de semaine avec Jean-René Bossico toujours.
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0: Alors Jean-René, je commence avec un point rapide sur les Gold Eyes.
2: Ouais.
0: Trois matchs joués, donc vendredi, samedi, dimanche à l'extérieur. Et puis malheureusement, juste un match remporté hier. Et quand même de grosses défaites avec des scores bien creusés. Ouais. Écoute, on leur souhaite quand même de continuer à gagner. Peut-être le retour à la maison leur fera du bien.
2: On espère.
0: On le souhaite. Hein. Et puis aussi, il y avait les Seabirds qui jouaient vendredi passé contre Calgary. C'était à la maison. Et ils ont signé une victoire de 92. Donc un score... Enfin, avec 20 points en avance sur l'autre équipe. Un joli match lequel j'ai assisté avec mon père. Donc c'était plein d'ambiance et c'était une belle victoire finalement.
2: Ouais, belle victoire. Alors en NBA, les Knicks de New York ont remporté le championnat après avoir battu les Spurs de San Antonio 94-90 lors du cinquième match de la finale. Cette victoire permet à la formation new-yorkaise de décrocher son premier titre depuis 1973. Mené au début de la rencontre, les Knicks ont une fois de plus démontré leur capacité à revenir dans un match difficile. Le meneur Jalen Brunson a été le grand artisan de cette remontée avec une récolte de 45 points, une performance qui lui a valu le titre de joueur par excellence de la finale. Cette conquête met fin à plus de 5 décennies d'attente pour les partisans new-yorkais qui ont célébré en grand le retour du trophée Larry O'Brien dans leur ville. Les Knicks concluent donc une saison marquée par la résilience, la constance et plusieurs victoires spectaculaires en série éliminatoire. Dans les rues de New York, des milliers de partisans en liesse ont célébré ce championnat historique attendu, comme on le sait, depuis plus de 5 décennies.
0: Enfin, donc,
2: il était temps. Ça fait 53 ans qu'ils attendaient ce moment et finalement c'est arrivé. Donc la constance, c'est le travail.
0: Ah oui, évidemment, presque irréel du coup de gagner après autant de temps.
2: Tout à fait, évidemment, on ne doit jamais abandonner.
0: Ah oui, c'est clair. Bah, je pense quand même aussi, on a un Français chez les Spurs, on a Wembanyama. Donc,
2: oui, mais il est jeune, il a beaucoup d'avenir et il a vraiment beaucoup de temps devant lui pour dominer la NBA. Dans la NHL, disons que les Carolina Hurricanes ont remporté la Coupe Stanley grâce à un gain de 3-0 contre les Vegas Golden Knights lors du match décisif dans une rencontre où chaque espace était chèrement disputé. Les Hurricanes ont offert une véritable leçon de hockey défensif. Incapables de trouver le fond du filet, les Golden Knights se sont butés à une formation disciplinée qui a fermé toutes les portes du début à la fin. Les deux buts inscrits en deuxième période ont permis à la Caroline de prendre le contrôle de la partie avant qu'un filet dans une cage déserte ne vienne confirmer l'issue de la rencontre. Le gardien des Hurricanes a complété le blanchissage, couronnant ainsi une performance collective sans faille. Après des années à bâtir une équipe compétitive, la Caroline atteint finalement le sommet de la NHL. Au coup de sifflet final, les joueurs ont envahi la glace tandis que les partisans rassemblés à Raleigh et partout en Caroline du Nord ont célébré avec émotion ce championnat qui restera gravé dans l'histoire de la concession. Alors, c'est des verdicts qui tombent en fin de saison. Et Caroline et New York. Donc, ces deux équipes-là ont gagné pour le plaisir de leurs fans.
0: Évidemment.
2: La Coupe du Monde, eh bien, s'est poursuivie au cours de la fin de semaine avec plusieurs résultats marquants lors de la phase de groupe. Dimanche, l'Allemagne a offert la performance la plus impressionnante du tournoi jusqu'à maintenant en écrasant le Curaçao par 7-1.
0: Ça pique quand
2: même. Score de tennis. Mais quand même, pourtant, le Curaçao qui menait 1-0 sur l'Allemagne. Mais très vite, les Allemands ont pris le contrôle de la situation. Dans les autres rencontres, la Côte d'Ivoire s'est imposée 1-0 face à l'Équateur grâce à un but tardif, tandis que les Pays-Bas et le Japon ont fait match nul dans une rencontre très disputée. La Suède a également connu une sortie convaincante en dominant une faible équipe tunisienne 5-1. Et la veille, le Brésil et le Maroc se sont quittés sur un match nul 1-1, mené au score. Le Brésil est parvenu à égaliser en seconde période grâce à un joli but de Vinicius Junior. L'Écosse a pour sa part bien entamé son tournoi avec une victoire de 1-0 contre Haïti. Cette rencontre a été, oui, malheureusement pour nous, cette rencontre a été marquée par plusieurs décisions arbitrales contestées, notamment par les fans haïtiens, notamment un pénalty non sifflé par l'arbitre algérien Mustapha Gorbal. Dans le groupe B, le Qatar et la Suisse ont également partagé les points 1-1. Après ces premiers matchs, l'Allemagne et la Suède figurent parmi les équipes les plus convaincantes du tournoi, en attendant l'entrée en lice de plusieurs favoris comme l'Espagne ainsi que l'Argentine et la France, attendue prochainement. Disons que l'Argentine et la France jouent demain. Mm-hmm. La France joue contre le Sénégal.
0: Oui, c'est ça.
2: On se rappelle un certain France-Sénégal en 2002 où la France perdait 1-0. Donc il y aura de la revanche dans l'air, oui, pour les Français.
0: Ben merci Jean-René pour ce point d'actualité sportive. Justement, donc Coupe du Monde, on en reparlera plus en détail d'ici un peu plus de 20 minutes. Justement, on reparlera plus en détail donc des scores, de ce qui s'est passé, puis aussi du Canada, de son entrée en lice en compétition. Et donc, ce sera aux alentours de 8h10, 8h15. Merci Jean-René, on se retrouve donc tout à l'heure.
2: À tout à l'heure.
0: En attendant, donc, petite pause musicale avant de passer à l'horoscope de ce lundi 15 juin pour voir un petit peu ce que les astres nous réservent pour ce début de semaine. Donc, on se laisse avec un petit peu de musique et on se retrouve dans un instant. Et pour commencer, on écoute La Lune de Christophe Maé.

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2: Et il est 7h50, vous écoutez Franco Matin ce matin, ce lundi 15 juin, et c'est justement l'heure d'aller voir ce que les astres nous réservent en ce début de semaine et pour la semaine. Alors on commence cet horoscope du jour donc avec les médaillés de bronze, et on commence avec les béliers. Les béliers, vous attaquez la semaine avec une petite mine, ne tirez pas trop sur la corde. Et oui, peut-être que la fin de semaine a filé trop vite pour vous les béliers, et ce n'est que partie remise, la semaine est encore longue. Les balances, vous ne pouvez pas être partout, faites davantage confiance aux autres. Ensuite les Verseaux, vous manquez parfois d'autodérision, cela pourrait mener à une prise de bec inutile. Et ensuite les médaillés d'argent. Alors on a les taureaux, vous saurez détendre l'atmosphère sans forcer votre talent. On passera des moments agréables à vos côtés. J'espère donc compter des taureaux dans mon entourage en ce début de journée. Ensuite, les gémeaux, on n'est jamais mieux servi que par soi-même. Vous tracez votre route tranquillement. Et continuez comme ça les gémeaux. Et ensuite les lions, toujours médaillés d'argent. Vous avez envie de plaire les lions, votre charme et vos atouts seront vos meilleurs alliés. On verra si ça se confirme pour moi, est-ce que ce seront vraiment mes meilleurs alliés aujourd'hui? Et puis toujours médaillés d'argent, on a les vierges aussi. Des conseils extérieurs pourraient vous permettre d'améliorer vos projets d'avenir. Soyez attentifs. Ensuite, les scorpions. Vous avez le sens du relationnel, les scorpions. Vous ferez des rencontres intéressantes dans les jours qui viennent. La semaine est longue, les scorpions, donc peut-être vous n'êtes pas à l'abri de rencontrer des gens. Ensuite, les sagittaires, vous avez modéré vos dépenses ce week-end. Vous attaquez la semaine, l'esprit léger. Et puis, les capricornes, toujours médaillés d'argent, vous êtes d'excellente humeur, les capricornes. L'ambiance est idéale pour prendre des initiatives et régler quelques désaccords. Et puis on termine avec les derniers médaillés d'argent. Et aujourd'hui, ce sont les poissons. Les poissons, saisissez les opportunités du jour. Elles vous mèneront tout droit vers la réussite. Un lundi plein de réussite, on se le souhaite évidemment. Bon courage donc aux poissons. Et enfin, on termine l'horoscope du jour avec la médaille d'or qui est ce matin attribuée au cancer. Alors on va flatter votre ego aujourd'hui, les cancers. Une vague d'admiration va s'abattre sur vous. Vous ferez même des envieux. Eh bien, félicitations les cancers, cette journée semble être pour vous. Évidemment, je le dis souvent, l'horoscope, si on a des présages qui ne sont pas forcément positifs, c'est à nous de transformer cette journée pour qu'elle le devienne. Voilà, on est le lundi 15 juin, début d'une nouvelle semaine, on est à la moitié du mois de juin déjà. Donc c'est à nous de transformer justement nos journées pour en faire de belles journées. Alors vous écoutez Franco Matin ce matin. Aujourd'hui, je suis toute seule à l'animation, donc avec Jean-René Bossico quand même qui m'accompagne pour ses revues de presse. Wissam Daoudi est en déplacement et sera évidemment de retour demain. En attendant, je vous invite aussi à échanger avec moi au 431-999-3691, donc par texto. J'ai Eric qui m'a souhaité bon courage pour l'antenne toute seule, Mélodie. Ça me fait très plaisir, merci Eric, qui semble m'écouter de la France. Donc voilà, merci beaucoup, c'est très gentil. Et puis sinon, voilà, n'hésitez pas à m'écrire, ça me fait toujours plaisir. Je le répète, c'est donc au 431-999-3691. Ça me fera plaisir d'échanger avec vous. Alors en attendant, il est 7h54, bientôt déjà une heure écoulée en votre compagnie. Ça passe super vite encore une fois ce matin. Donc on va se laisser en musique avant le top de l'heure et on reviendra ensuite pour faire un point météo et info trafic. En attendant donc, on repart en musique et on va écouter Miki, une jeune artiste émergente en Europe avec l'ascension, ça pique un peu quand même. On écoute donc Miki, ensuite on continuera un petit peu en musique avant de se retrouver au top de l'heure. C'est Mélodie Ruel-Vrobel pour Franco Matin, je suis ravie de commencer cette journée avec vous et on se retrouve dans un instant.

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3: Et il est 8h, vous écoutez Franco Matin sur les ondes de votre radio communautaire sur Envol 91 FM. Alors il est maintenant l'heure de faire un point météo et juste avant donc on écoutait deux chansons. On écoutait Ça pique un peu quand même de la chanteuse Mickey et puis on a aussi écouté Été avec toi, un single pop de la chanteuse française Adèle Castillon qui est sorti il y a peu de temps, le 29 mai 2026. Un été avec toi, eh bien écoutez, on se le souhaite quand même un petit peu d'été, un goût de soleil du moins on l'espère. Et justement en parlant de soleil, on va faire un tour tout de suite au niveau de la météo.
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3: Alors à 8h ce lundi 15 juin, il fait 14 degrés. C'est un petit peu redescendu par rapport à ce matin 7h. Alors oui, 14 degrés pour l'heure, c'est assez normal, hein, il est quand même encore que 8h. Donc aujourd'hui, Environnement Canada prévoit une alternance de soleil et de nuages avec 30% de probabilité d'averse cet après-midi et avec un risque d'un orage. On aura aussi des vents du nord à 30 km/h avec des rafales à 50 en mi-journée. Et puis sinon, aujourd'hui, un maximum de 21 degrés est attendu avec un indice UV de 7 ou élevé. Étrange, écoutez, on verra, hein, pour l'instant c'est très nuageux sur Winnipeg. On verra si le soleil parvient à pointer le bout de son nez. Ce soir et cette nuit, quelques nuages toujours avec des vents du nord de 20 km/h qui vont devenir de plus en plus légers tard ce soir. Et puis dans la nuit, un minimum de 9 degrés, une nuit fraîche donc, voilà, les températures diminuent ces jours-ci. Sinon le soleil devrait être de retour demain, mardi 16 juin, avec un temps généralement ensoleillé et 22 degrés. Mercredi, pareil, il fera quand même encore suffisamment chaud avec 20 degrés annoncés. Et puis encore du soleil et ça continue jeudi avec 21 degrés. Donc dans l'ensemble, quand même un temps plutôt correct. Voilà, on le sait, hein, il a fait quand même très chaud la semaine passée. Donc on subit un petit peu les redescentes aujourd'hui, en ce moment même, avec les pluies et les vents. Sinon, au niveau de l'infotrafic ce matin sur Winnipeg, ça s'anime tranquillement, voilà, à 8h. Alors, dans Saint-Boniface, ça reste plutôt correct. Voilà, je vous le disais, il y a quand même beaucoup de travaux en ville, mais ça reste bien empruntable encore ce matin. Au niveau du boulevard Lagimodière, il y a quand même, par contre, 7 minutes, un ralentissement plutôt important. Et ça se passe à l'embouchure avec la route du Galde, donc un ralentissement de 7 minutes. Ensuite, un petit peu plus au nord de Saint-Boniface, sur Nairn Avenue, on a un ralentissement de 5 minutes aussi. Et c'est à l'embouchure avec la rue Watt. Mais sinon, ça reste bien sûr bien empruntable. Dans la zone d'Osborne, on a aussi un embouteillage modéré, très modéré quand même, avec un léger ralentissement de 3 minutes. Sinon, dans le centre-ville, dans Downtown, ça s'anime tranquillement. Évidemment, beaucoup de travaux. Mais pour l'heure, Portage et Main ne sont pas si rouges que ça. Donc, ça reste toujours bien empruntable. Voilà, pas de gros ralentissements à signaler. Pas de gros embouteillages, pour l'instant c'est encore calme. L'occasion peut-être pour vous de quitter votre chez vous et de vous rendre au travail ou à l'école pour les enfants. Voilà, et puis si ça commence déjà à s'animer, on reste évidemment prudent. Voilà, c'est la saison des travaux évidemment. Et puis on a eu pas mal d'intempéries qui ont bien sûr ralenti tout ça. Donc on reste prudent et respectueux évidemment des autres usagers de la route, mais également des travailleurs. On sait qu'il n'y a plus de neige, donc évidemment les vélos sont sortis, et puis les piétons aussi, donc on fait attention. Voilà, il est 8h04 ce lundi 15 juin ce matin, vous écoutez Franco Matin. On repart en musique, une petite pause musicale, et ensuite ce sera l'heure de notre chronique Coupe du Monde. On reviendra plus en détail sur ce qui s'est passé cette fin de semaine, sur évidemment l'entrée en lice du Canada en compétition, mais aussi des autres équipes. Il y a eu des gros scores, on en reparlera justement dans quelques minutes. Donc restez connectés sur les ondes d'Envol. Et pour l'heure, on écoute Charlotte Cardin, notre artiste canadienne, et on écoute son titre Tant pis pour elle. Donc une petite pause musicale et on se retrouve juste après.

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1: Et il est 8h10, vous écoutez justement Franco Matin sur les ondes d'Envol 91 FM. On a écouté deux belles chansons, on a écouté notre chère québécoise Charlotte Cardin avec son titre « Tant pis pour elle ». Puis à l'instant, c'était « L'horizon », un titre de Pierre Garnier, un chanteur français qui a émergé il y a quand même 2-3 ans maintenant. Donc deux belles chansons justement pour continuer notre émission.

0: Alors, cette fin de semaine, il y a eu déjà, bien sûr, l'entrée en lice de pas mal d'équipes dans la Coupe du Monde, Jean-Rony. Et justement, aujourd'hui, on va revenir un petit peu plus en détail sur ce qui s'est passé. Déjà, le Canada est enfin entré en compétition, Canada pays organisateur. Alors malheureusement, le Canada a signé un nul contre la Bosnie-Herzégovine, tous deux donc du groupe B. Alors on a eu le tout premier point dans l'histoire de la Coupe du Monde du Canada, avec un but par Kyle Larin devant plus de 43 000 spectateurs. Oui. C'était au stade de Toronto. Alors ils étaient menés après un but de Jovo Lukic à la 21e minute de l'équipe Bosnie-Herzégovine. Et puis ensuite, les Canadiens ont égalisé en deuxième mi-temps grâce justement à une magnifique volée de Kyle Larin à la 78e minute qui était entrée en jeu deux minutes plus tôt. Alors justement, on va revivre ce but de Kyle Larin de l'équipe canadienne. Un très beau but pour cette entrée en compétition.
1: Il prend bien son temps, mais on n'en a plus tant que ça du temps. Par contre, il ne faut pas gaspiller des ballons non plus. Double tâche. Promise, le tir!
0: Donc le numéro 9 qui offre quand même un but à son équipe canadienne. On voit évidemment, on entend la foule en délire à Toronto.
2: Ouais.
0: Ça fait plaisir à la maison quand même.
2: Bien sûr, et puis on peut dire heureusement, c'est le premier point du Canada en Coupe du Monde.
0: Oui, c'est important.
2: Donc en Coupe du Monde, il faut être très patient. Donc un pays comme le Canada, qui n'est pas un pays de football à proprement parler, donc quand il organise une Coupe du Monde et qu'il arrive lors de sa première sortie à obtenir un point, c'est déjà pas mal pour la suite, d'autant que le Canada doit affronter le Qatar et la Suisse. On espère que l'équipe va enchaîner les bonnes performances pour pouvoir se qualifier pour le second tour de la compétition.
0: Ah oui, c'est un match déjà prometteur, donc malgré un nul, ils auraient mérité une victoire quand même. Hein. Ouais. Il y a eu un manque de réussite devant le but, on a eu une barre transversale touchée qui a donné quand même pas mal d'espoir. Personnellement, j'ai vu le match au King's Head avec une équipe canadienne, des supporters canadiens en délire, tout ça bien en rouge.
2: Définitivement.
0: Ah oui, à chanter l'hymne, évidemment. Hein, ouais. C'est un gros événement. Et ensuite, donc, toujours le vendredi, on a eu les États-Unis, autre pays organisateur.
2: Ah, ça a été une démonstration de football.
0: Ah, c'est clair. Donc, dans le groupe D, ils ont affronté le Paraguay et ils ont remporté le match haut la main. 4-1. Donc, un beau début de tournoi pour cette équipe américaine. Alors, c'était à Los Angeles et justement, un but contre son camp a ouvert la marque, suivi d'un doublé de Folarin Balogun et d'une frappe tardive de Giovanni Reina, qui a donc scellé la victoire américaine face à une opposition paraguayenne très timide qui avait pourtant réduit l'écart par l'entremise de Mauricio. Une victoire qui annonce donc la couleur pour les États-Unis dans cette compétition.
2: Ça a été une démonstration parce que l'équipe américaine vraiment s'est imposée tout au long de la rencontre. Par 4-1, et puis le Paraguay qui n'était pas vraiment à la hauteur de l'événement, parce que les États-Unis ont pratiquement dominé de bout en bout, et cette rencontre, on espère que, comme pays organisateur, c'est toujours bon que les pays organisateurs aillent le plus loin possible dans la compétition, et les États-Unis, avec cette victoire, se positionnent déjà et comme l'un des pays qui va se qualifier, ne serait-ce que comme meilleur troisième pour le second tour, parce que avec 48 pays, donc on aura les 8 meilleurs troisièmes. Je vois très mal que les États-Unis ne se qualifient pas pour le second tour.
0: Oui, donc déjà, je pense qu'ils vont s'affirmer de plus en plus au fur et à mesure de la compétition. Et ensuite, autre journée cette fin de semaine, c'était le samedi 13 juin. On a eu 4 matchs qui se sont joués. Tu le disais, il y a 48 équipes, il va bien falloir commencer à enchaîner.
2: C'était une journée marathon.
0: Oui, c'est ça. Et ça a commencé donc avec le groupe B, Qatar-Suisse. Un nul, un partout. Le Qatar a décroché son premier point de l'histoire du mondial en arrachant donc un nul à la suite. On avait Brill Embolo qui a marqué pour les Suisses à la 17e minute. Mais un but contre son camp dans le temps additionnel a permis au Qatar de créer la surprise et d'obtenir leur tout premier point donc de l'histoire de leur participation en phase finale de Coupe du Monde, tout comme le Canada, comme on le disait.
2: Ouais.
0: Un petit match finalement, un partout.
2: Oui, et moi j'étais vraiment déçu par la performance des Suisses. En général, en Coupe du Monde, ils jouent bien, mais on constate que là, ils n'étaient vraiment pas dans un bon jour. On espère pour eux, Le Qatar qui a obtenu son premier point aussi, c'est bien parce que le Qatar vient d'organiser une Coupe du Monde et ils investissent beaucoup d'argent dans le football.
0: Faut montrer ça, leur présence.
2: Ouais, ça commence à payer. Et le Qatar qui est entraîné par l'ancien sélectionneur espagnol William Lopetegui, donc ils ont de l'argent, ils peuvent recruter n'importe quel technicien et ça commence à porter ses fruits.
0: On verra donc pour la suite, mais quand même donc une petite déception pour ce match et encore une autre déception avec Brésil-Maroc, un partout encore, un nul. Donc là, c'était le groupe C. C'est un choc donc qui s'est soldé par un match nul disputé. Pourtant, on a eu Ismaël Saïbari qui a ouvert le score pour le Maroc, mais Vinicius Junior a égalisé peu après pour le Brésil grâce à une frappe foudroyante. Malgré de multiples arrêts des deux gardiens en fin de rencontre, le Maroc a réussi à tenir en échec le quintuplé champion du monde quand même.
2: Oui, mais c'était un match assez disputé et d'un très bon niveau aussi. Si on regarde l'ensemble des matchs du mondial, ça a été deux adversaires de très haut niveau. Ils ont proposé un beau jeu. Et même s'il n'y a pas eu de vainqueur, mais je pense que le football a gagné parce que les deux équipes ont montré vraiment un bon niveau. On espère pour eux qu'ils vont continuer sur cette lancée pour enchaîner avec les victoires. La victoire vient d'où? D'autant que je pense que ça a été la finale de ce groupe. Quand on regarde les autres adversaires, Haïti et l'Écosse, donc... c'est sûr que ces deux équipes-là vont dominer ce groupe.
0: Ah oui, ben forcément, quand même des grosses têtes, et surtout le Brésil, on en attendait quand même un peu mieux pour une entrée en compétition d'une si grosse équipe.
2: Oui, mais c'était face au Maroc. Le Maroc qui, lors du dernier mondial, a quand même...
0: se sont imposés même lors de la CAN aussi.
2: Dans le dernier carré, donc le Maroc a été finaliste du dernier CAN, et perdu 1-0 sur le terrain, mais donné vainqueur par la Confédération africaine de football. Je pense que le Maroc, c'est pas seulement au niveau de la sélection A, au niveau junior aussi, ils sont dans une bonne dynamique, et donc ils ont une très bonne équipe amenée par un certain Achraf Hakimi et d'autres joueurs. Aussi, et bon, le Brésil n'est pas dans sa meilleure période, parce que le football brésilien, on le sait, depuis 2002 où ils ont gagné et la finale contre l'Allemagne, et depuis le Brésil n'a jamais atteint une finale de la compétition. Donc comme il s'agit du Brésil, le Brésil est toujours favori. Donc malheureusement pour eux, ils ont commencé face au Maroc, disons
0: une bonne équipe quand même.
2: La deuxième ou la première équipe de ce groupe, donc on espère qu'ils vont enchaîner. Malheureusement ce sera contre moi.
0: On verra bien sur un malentendu.
2: Oui, mais écoutez, on ne doit pas trop rêver.
0: On en reparlera justement à la suite
2: parce
0: de
2: que
0: ce match.
2: Et le Brésil a quand même des individualités qui peuvent faire la différence et on l'a vu avec Vinicius. Le Brésil est mené, mais Vinicius, il était capable d'égaliser
0: sur une
2: frappe vraiment fulgurante. Donc, et ces deux équipes-là, selon moi, vont dominer le groupe.
0: À surveiller, donc, et justement, tu parlais d'Haïti. Et donc, le samedi 13, on a encore eu donc, le match Haïti-Écosse, donc du même groupe, groupe C, qui s'est soldé malheureusement par une défaite d'Haïti. 1-0 donc pour l'Écosse. L'Écosse a réussi une entrée victorieuse grâce à une frappe déviée de John McGina à la 28e minute. Qui a suffi donc pour vaincre une courageuse formation des Grenadiers à Boston. Alors, beaucoup de polémiques justement sur la VAR, t'en parlait tout à l'heure Jean Rony, qui a priori n'a pas signalé à l'arbitre central un pénalty, qui paraissait pourtant évident après le ralenti à la 79e minute. Voilà une frappe de l'ancien Strasbourgeois Jean Rickner-Bellegarde qui était visiblement contré de la main par le défenseur écossais Grant Hanley dans sa surface. Ça aurait peut-être permis à Haïti d'égaliser.
2: Ce que je n'ai pas compris, l'arbitre, il n'a pas sifflé, mais la VAR aussi. C'est pour ça qu'on est venu avec la VAR. C'est-à-dire, si l'arbitre n'a pas vu une action, et la VAR peut l'appeler pour lui demander de regarder s'il n'y a pas de pénalité. Et visiblement, on avait vu que la main du joueur était détachée, donc c'était pénalité. Et il y avait aussi une autre faute sur Casimir. L'arbitre a accordé seulement un carton jaune et pourtant c'était l'expulsion si on regarde et la façon dont le joueur écossais a commis la faute sur Casemiro, c'était rouge. Donc les Haïtiens peuvent avoir beaucoup de regrets au vu de ce qu'ils ont proposé dans ce match, surtout en deuxième période où ils ont pratiquement dominé. Mais en Coupe du Monde, c'est ça. Il faut exploiter les maigres occasions qu'on concède. Donc comme ça, et Haïti a peut-être raté l'occasion d'obtenir au moins un point cette compétition, parce que ce sera plus dur contre le Brésil et le Maroc.
0: Oui, donc un arbitrage paradoxal à celui qu'on avait eu avec le Mexique et l'Afrique du Sud en ouverture de la compétition. Donc on verra ce que ça donne dans la suite. Et enfin, dernier match du samedi, on a eu l'Australie qui a battu la Turquie 2-0. L'Australie a signé une victoire convaincante à Vancouver avec des buts de Nestroy Irankunda et Connor Metcalf. Irankunda, le joueur évoluant à Watford en Angleterre, est ainsi devenu le plus jeune buteur de l'histoire de l'équipe australienne en Coupe du Monde. Et la Turquie, malgré les tentatives de Arda Güler du Real Madrid et de Kenan Yildiz de la Juventus, ont vraiment déçu leurs supporters. On en attendait peut-être un peu mieux de cette équipe.
2: Oui, c'est un match qui... Ce match s'est déroulé très très très tard dans la soirée. Moi, je ne l'ai pas regardé. J'ai vu le score seulement. Bon, et l'Australie, c'est une très bonne équipe de football.
0: Que au rugby, finalement, aussi
2: La Turquie aussi, mais bon... c'est comme ça, et en Coupe du Monde, c'est qui perd gagne, donc c'est facilement de perdre si on rate les meilleures occasions. Et visiblement, l'Australie était beaucoup plus réaliste que la Turquie, donc l'Australie a logiquement gagné ce match et se positionne bien pour continuer à gagner et obtenir une place pour le second tour.
0: Oui, on leur souhaite. Et aussi, donc, dernière journée de compétition de cette fin de semaine, c'était le dimanche 14 juin. L'Allemagne a écrasé le Curaçao, comme tu l'as dit, 7-1. La Mannschaft n'a laissé aucune chance justement à la modeste sélection de Curaçao, qui est d'ailleurs la plus petite nation à concourir au Mondial. C'était quand même un gros score, finalement.
2: Oui, un score de tennis, mais l'Allemagne nous habitue avec ce genre de score. On se rappelle à la Coupe du Monde de 2014, le Brésil a pris aussi 7-1. Donc si le Brésil a pris 7-1, on ne parle pas du Curaçao, qui n'est pas un pays de football. Mais quand même, on ne s'y attendait pas.
0: Aussi gros score dès le début.
2: Dans la compétition. Donc, ça a vraiment mal commencé pour le Curaçao, qui est une courageuse équipe de la Caraïbe, qui s'est qualifiée pour la première fois de son histoire et peut-être que l'équipe était malchanceuse, parce que commencer face à l'Allemagne,
0: c'est un gros match.
2: C'est toujours difficile pour une petite équipe.
0: Et puis ensuite, on a eu le Pays-Bas face au Japon, un nul encore de partout. Donc un véritable bras de fer s'est déroulé, c'était à Dallas pour l'ouverture du groupe F, qui s'est donc soldé par un score de parité. Malgré une grosse pression néerlandaise, les Japonais ont su répondre coup pour coup pour arracher un point très encourageux finalement pour les deux équipes.
2: Oui, c'était du tac au tac. Et les Néerlandais ont mené à deux reprises dans ce match, et les Japonais ont trouvé les ressources pour aller égaliser à chaque fois, et c'est un match qui a été très animé entre les deux équipes, donc le score est selon moi logique.
0: Et puis ensuite, la Côte d'Ivoire 1-0 face à l'Équateur. Les éléphants de Côte d'Ivoire ont réussi leur entrée en lice dans cette Coupe du Monde malgré la domination des Équatoriens en première mi-temps avec deux frappes sur le poteau. Ils ont su gérer les moments faibles face à une solide équipe d'Équateur pour s'imposer par la plus petite des marges, avec le but à la 89e minute par le joueur de Manchester United, Amad Diallo. Oui, in extremis donc cette victoire.
2: L'essentiel, ce n'est pas que vous gagniez 2 ou 3-0, l'essentiel, c'est de gagner.
0: Ouais.
2: Donc,
0: au moins un point.
2: La Côte d'Ivoire a fait le nécessaire. À un certain moment, et elle a subi le match, mais elle a su résister, comme tu as dit, et elle a exploité la moindre occasion qu'elle a trouvée pour finalement s'imposer dans ce match, et elle gagne les 3 points, donc elle se positionne aussi pour se qualifier pour le second tour.
0: Et puis, dernier match de cette fin de semaine, c'était hier soir, assez tardivement aussi, c'était Suède-Tunisie. La Suède a écrasé les Aigles de Carthage 5-1. Quelques heures après le match nul des Pays-Bas contre le Japon, la Suède a profité de l'occasion tendue par les Néerlandais pour prendre la tête du groupe F. Face à une faible équipe tunisienne, les coéquipiers d'Alexander Isak, hommes du match, l'ont emporté 5-1. Un large succès donc quand même.
2: Oui, c'est une sortie convaincante pour les Suédois qui n'ont fait qu'une bouchée avec la Tunisie. La Tunisie n'était pas à la hauteur visiblement de l'événement, donc elle s'est imposée logiquement, elle s'est inclinée logiquement face à la Suède qui annonce les couleurs pour la suite.
0: Ouais.
2: Gagner 5 buts en début de compétition, c'est toujours bon pour la suite. Donc
0: c'est encourageant, c'est
2: on
0: sûr.
2: On espère que cette équipe suédoise, qui n'est pas une très forte équipe, mais c'est surtout l'adversaire qui n'était pas au rendez-vous.
0: À la hauteur peut-être,
2: ouais,
0: oui.
2: C'est ça.
0: Et puis voilà, c'était tout pour cette fin de semaine. Et aujourd'hui, ça continue encore, évidemment. Donc ce lundi 15 juin, on va avoir l'Espagne qui affrontera le Cap-Vert. Ce
2: sera match déséquilibré.
0: Oui, ouais. L'Espagne, un grand favori, évidemment. Ouais. Ce sera à Atlanta, au stade Mercedes-Benz. Et puis on aura aussi la Belgique face à l'Égypte à 14h. Et ce sera à Seattle aussi. La Belgique, encore une fois, quand même une belle équipe qui annonce...
2: Oui, mais qui ne répond jamais.
0: Ouais, cette fois-ci.
2: Ce sont des éternels losers. Donc, on annonce toujours la Belgique comme équipe qui va gagner la Coupe du Monde. Mais je pense que la Belgique a raté l'occasion, peut-être en 2014. Elle avait une très belle génération de joueurs. Et les De Bruyne, les Hazard, etc. Bon... Maintenant, moi, n'espère pas grand-chose de la Belgique, mais quand même, contre l'Égypte,
0: ça devrait,
2: qui ces derniers temps ne se porte pas très bien,
0: ça devrait bien se passer pour les Belges.
2: Ça pourrait être une bonne occasion de signer son entrée en lice.
0: Et ensuite, à 17h, ce sera Arabie Saoudite face à l'Uruguay. Ce sera à Miami au Hard Rock Stadium. Donc un match à suivre, hein, peut-être.
2: Un match
0: pour
2: à suivre, pas grand-chose.
0: Oui, une petite équipe.
2: À surveiller, parce que logiquement, l'Uruguay devrait...
0: Normalement, si tout se passe
2: gagner,
0: bien.
2: Mais on se rappelle ce que l'Arabie Saoudite a fait lors de l'ouverture du Mondial Qatar 2022. L'Arabie Saoudite a battu l'Argentine qui allait être la championne du monde la suite.
0: Quand même.
2: Donc l'Uruguay doit se surveiller quand même.
0: Oui, c'est ça. On a des petites équipes comme ça qui parfois peuvent créer la surprise. Donc quand même, on garde un œil dessus. On débriefera de façon demain. Ouais. Et puis, dernier match de la journée, ce sera à 20h et ce sera Iran-Nouvelle-Zélande. Ce sera à Los Angeles, au Sophie Stadium. Ici, un match à suivre parce qu'on connaît les tensions, évidemment.
2: Oui, entre l'Iran, même si visiblement, ils viennent de trouver un accord.
0: On l'espère.
2: La guerre va s'arrêter. Donc, pour le bien de tout le monde, parce que ça a eu un impact négatif sur tout le monde avec l'augmentation des prix du pétrole. Mm-hmm. Donc, l'Iran a surveillé. C'est pas un grand pays de football, mais des fois qui nous réserve des surprises. Donc, l'Iran, quelle équipe?
0: Contre la Nouvelle-Zélande.
2: La Nouvelle-Zélande, on l'a vu, la Nouvelle-Zélande en amical contre Haïti. Et elle s'était inclinée 4-0 contre Haïti. Donc, c'est pas vraiment... Bon, c'est un match plutôt équilibré entre deux équipes-là. N'importe quoi peut arriver.
0: Ouais, donc on débriefera demain les scores finaux de justement ces quatre matchs du jour. Merci Jean-Rony. Voilà ce qui conclut notre chronique Coupe du Monde du jour. Et justement, on repart en musique avant de te retrouver pour parler d'actualité. Puis évidemment, on va écouter l'hymne de cette Coupe du Monde. On va en avoir marre au bout d'un moment, mais pour l'instant, on continue de l'écouter. C'est Die Die de Shakira et Burna Boy. Et on se retrouve juste après pour poursuivre l'émission.

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1: Jean-René, on te retrouve à nouveau pour ta seconde revue de presse. Alors, on commence avec le Manitoba qui enregistre une diminution de plus de 50% des taux d'inoccupation au sein de la Gendarmerie royale du Canada dans la province.
2: Le budget de 2026 prévoit l'ajout de 8 millions de dollars en nouveaux fonds dans le cadre de l'entente sur les services de police provinciaux. Cette entente finance la majorité des postes de la GRC au Manitoba, notamment les agents de première ligne ainsi que les unités intégrées chargées de lutter contre les crimes graves et le crime organisé. La diminution des taux d'inoccupation fait suite à plusieurs années d'investissement du gouvernement du Manitoba qui ont permis de porter le financement de l'entente à plus de 206 millions de dollars dans le cadre du budget de 2026, comparativement à moins de 170 millions de dollars en 2023. Le ministre de la Justice du Manitoba, Matt Weeb, a souligné qu'au cours du dernier budget, 5 millions de dollars de cette augmentation ont notamment été consacrés à l'élargissement du groupe tactique d'intervention de la GRC ainsi qu'au renforcement de la station de transmission opérationnelle.
1: Et puis, 24 centres communautaires bénéficient d'une subvention de rénovation de la ville de Winnipeg.
2: Les centres communautaires sont des lieux où les Winnipegois se réunissent pour créer des liens, se divertir, pratiquer des activités physiques et passer du temps ensemble. Le programme de subvention permettra de réaliser des investissements concrets afin que les bénéficiaires puissent continuer à offrir des services de qualité à la population. Le maire de Winnipeg, Scott Gillingham, a indiqué que les centres communautaires occupent une place importante au cœur de nombreux quartiers de la ville. L'objectif est de les aider à réaliser les rénovations et les améliorations nécessaires afin qu'ils puissent continuer d'offrir aux personnes de tous âges des occasions de loisirs, de socialisation et de participation à la vie communautaire. Les 24 centres communautaires recevront une aide financière totalisant 1,96 million de dollars.
1: Donc un bel investissement pour ces centres communautaires. Et puis, pour terminer, le Canada célèbre depuis hier et jusqu'au 20 juin la Semaine nationale de la fonction publique.
2: À cette occasion, le Premier ministre Mark Carney souligne le service exceptionnel, le professionnalisme et le dévouement des fonctionnaires canadiens, ainsi que le rôle essentiel qu'ils jouent dans la construction d'un Canada plus fort. Il a fait remarquer que les programmes et les réformes mises en place par son gouvernement n'auraient pas été possibles sans l'expertise, l'engagement et la confiance indéfectible des fonctionnaires envers la transformation du pays. Le Premier ministre cite notamment le Programme national d'alimentation scolaire, la prestation canadienne pour l'épicerie et les produits de première nécessité, ainsi que la stratégie pour la sécurité alimentaire du Canada. Ces initiatives ont toutes nécessité le savoir-faire, le dévouement de la fonction publique canadienne pour voir le jour, a-t-il déclaré.
1: Eh bien, merci Jean-René. Ça conclut donc ta revue de presse, ta seconde revue de presse. On se retrouvera demain, évidemment, pour continuer à discuter d'actualité et de sport au Canada. Merci.
2: Merci à toi, Mélodie. Merci à tous et à toutes et bonne suite d'émission.
1: Merci, à demain. Alors, il est 8h36. Vous écoutez toujours Franco Matin. Il nous reste un peu moins de 30 minutes déjà avant la fin de l'émission. On se laisse avec une pause publicitaire et une pause musicale. D'abord, on va partir en chanson avant quelques pubs. Et ensuite, on se retrouvera pour une entrevue réalisée la semaine passée avec Wissam Daoudi. On a pu discuter du Grand Prix Jean-Marc Housset du Festival des vidéastes du Manitoba de l'édition donc 2020. Ce sera dans un instant, mais avant, un peu de musique et quelques publicités. Et on commence avec Elena, une chanteuse qui émerge aussi depuis 2-3 ans maintenant, suite à un télécrochet français. Et on écoute son titre « Tout a changé » sur les ondes d'envol. «

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4: Et il est 8h40 à l'émission matinale Franco Matin. On a eu l'occasion d'écouter de belles musiques justement et on a écouté Elena avec Tout a changé, un joli titre donc. Et il est maintenant l'heure de passer à l'écoute d'une entrevue qu'on a réalisée vendredi dernier avec Wissam Daoudi. Et moi-même, donc, on s'est entretenu avec Jonas Desrosiers et Nicolas Misliki de l'école Christine L'Espérance. Et on a discuté avec eux de leur, du grand prix Jean-Marc Housset qu'ils ont remporté au Festival des vidéastes du Manitoba 2026 grâce à leur court-métrage L'évotion de la pollution. On a donc pu discuter justement de ce film, de ce que ce prix leur avait apporté et on a pu en apprendre donc davantage. C'est une entrevue qui dure environ 15 minutes, donc on aura la chance d'écouter ce bel échange. Une entrevue donc que je vous diffuse ici donc en exclusivité et qui sera en exclusivité, pardon, et qui sera ensuite disponible en rediffusion sur notre SoundCloud via justement notre site internet. On écoute donc Nicolas et Jonas de l'école Christine L'Espérance.
5: Jeudi dernier, 28 mai, s'est clôturé le 4e festival des vidéastes du Manitoba et parmi les lauréats et les gagnants de cette édition, nous avons avec nous l'école Christine L'Espérance qui a remporté le grand prix Jean-Marc Housset ainsi que le prix du public en ligne et le prix du public en salle, c'est ça, si je me trompe pas. Alors on est très content d'avoir un des membres de cette grande équipe de l'équipe Christine L'Espérance avec Jonas Desrosiers qui est l'enseignant qui les a accompagnés avec eux, mais on a Nicolas également, un des maîtres, des réalisateurs, celui qui a pris ce projet également, qui a participé à la réalisation de ce projet. Bonjour vous deux.
6: Bonjour.
5: Comment ça va?
7: Ça va très bien, et vous?
5: Ça va, merci Nicolas. Nicolas, on est très content de t'avoir à notre micro à Envol 91 FM pour parler de ce beau trophée, ce beau prix que vous avez remporté récemment avec toute une équipe de l'école Christine L'Espérance. Ben, je vais commencer par donner la parole à ma collègue Mélodie qui va te poser la première question.
4: Oui, alors déjà, félicitations Nicolas, puis félicitations aussi à tous tes camarades qui avaient remporté plusieurs prix donc lors de ce festival. Alors déjà, comment est-ce que tu te ressens suite à cette victoire du premier prix, surtout le prix principal? Quel est ton ressenti?
7: Je me sens certainement très fière de notre travail parce que au début, quand à la première rencontre pour faire le film, j'étais pas trop sûr comment ça allait aller, je pensais pas qu'on allait avoir des idées. Mais là, on a commencé petit à petit à avoir comme l'idée de comme un monstre de déchets qui détruit une ville. Ensuite, ça s'est tout mis en place, un peu comme un casse-tête. Et ça a pris beaucoup de travail, parce que mon ami Xavier, qui est dedans, c'est lui qui a fait tout le montage dans son propre temps.
5: Bravo.
7: Et moi, j'ai fait les effets visuels pour dans mon propre temps. Alors, j'ai comme modelé un monstre dans un programme et je l'ai fait bouger dans le film. Mm-hmm. Alors, ça a pris énormément de travail.
5: J'imagine.
7: Et comme même à l'école, faire le tournage et la planification, Alors, ça sent très bien que tous nos efforts ont été récompensés.
4: Oui, bah ça, félicitations encore, vraiment une belle fierté. Donc après autant de travail,
5: un travail
4: et
5: d'équipe.
4: Justement, bah oui, c'est ça, un travail d'équipe. Donc félicitations à vous tous. Et puis justement, tu parlais un petit peu de ce qu'on retrouve dans votre film, donc un monstre de déchets. Cette année, le thème du festival, c'était la fin du monde. Est-ce que tu peux nous dire un petit peu, nous pitcher un peu ton film avec tes camarades que vous avez réalisé? De quoi est-ce que ça parle?
7: Alors, ça parle d'un garçon qui, il est mal organisé, comme il pollue beaucoup, il laisse aller ses déchets. Et là, un jour, quand il ouvre son casier, ça lui revient dans la face. Alors, son casier est plein de déchets. Et là, de son casier, un petit monstre de déchets se forme et là, s'enfuit dehors. Ensuite, à cause de tellement de gens dans le monde qui polluent, ça ramasse tous les déchets de la ville, grossit et là se met à attaquer la ville.
5: Wow,
7: Alors
5: c'est...
7: là, au garçon et ses amis de battre le monstre. Alors, ils essaient des choses comme par exemple le militaire essaie d'arrêter le monstre, ils essaient de le mettre sur une fusée, plein de choses, mais ça fonctionne jamais. Mais là, à la fin, le garçon essaie de prendre le déchet du monstre et là, avec le monstre aptiste, alors là, avec une équipe de gens, le quartier se met ensemble. Ils prennent les déchets du monstre, le mettent à la poubelle, et là, ça défend le monstre. Alors, à la fin, ils réalisent qu'ils doivent ramasser les déchets, car sinon, ça peut leur revenir.
5: Ouais, c'est très dangereux. Et justement, Nicolas, je pense que bon, ce sujet de la pollution, c'est un sujet qu'on vit actuellement partout dans le monde, au Manitoba également, bien entendu. Mais en quoi c'est important pour vous justement de parler de pollution, de préservation de l'environnement? Est-ce que c'est un sujet qui vous parle, vous, en tant que jeune génération?
7: Oui, assez, parce que comme c'est un peu triste de voir des
5: Oui.
7: gens comme ils vont pour une marche dans la forêt, ils mangent un sac de chips et ils le laissent aller, et comme plein de sacs de plastique dans les arbres, comme c'est triste que les gens réalisent pas qu'ils sont en train de détruire ce qui leur donne la vie.
4: Oui, bah oui, et puis donc c'est bien aussi, je pense que ça montre que chaque génération aussi en a conscience, et puis ça permet de parler de ce sujet de manière différente. Et puis justement, ce film, donc vous l'avez créé en français et vous avez gagné, pardon, donc le prix en français. Et justement, qu'est-ce que ça représente pour toi, Nicolas, et puis aussi pour tes camarades de justement utiliser le français pour créer et puis pour remporter donc un prix comme ça à un concours?
7: Ça rend certainement très fier de pouvoir parler le français. C'est assez comme différent et comme c'est une expérience assez spéciale de pouvoir faire un film en français, car on apprend comme les différents termes et comme comment faire le tournage et tout ça en français, comme les termes de comme action, couper, les choses comme ça.
4: Ok, et puis une autre question peut-être?
5: Oui, bah c'est très bien, c'est très bien. Tu as bien répondu, Nicolas. Mais j'aimerais justement revenir sur le sujet qui parle de pollution, de fin du monde. Et pendant ce gala de la 34e édition du festival du film des vidéastes du Manitoba, comment ça s'est passé la soirée? Racontez-moi un peu l'ambiance quand vous êtes arrivé. Est-ce qu'on vous a déroulé le tapis rouge comme au festival des Oscars ou à Cannes? Ou c'est bien de comment vous étiez senti, toi et ta camarade? Et est-ce que tu peux nous citer aussi l'équipe? On aimerait avoir les noms d'équipe qui a formé cette, parce qu'il faut leur rendre hommage aussi à tes camarades.
7: Oui, alors dans l'équipe, on a Xavier Jeffrey, lui, il était le directeur et a fait le montage. Ensuite, il y a Ashley. Ensuite, il y a Ashley, elle était la personne de caméra en charge. Ariel a écrit l'histoire. Ensuite, là, Maxime et Emma étaient les deux caractères principaux. Alors, Maxime était le garçon qui polluait et Emma était sa sœur. Ensuite, moi, j'ai créé les animations comme le monstre et on était quelques-uns à fournir des costumes et moi aussi. Et j'étais également l'opérateur de drone.
5: Ah, oh, génial. Et puis, quand je te parlais de la soirée du gala, quelle yep. était, quand vous avez rencontré plein d'autres écoles d'ici au Manitoba, des écoles de francophones, des écoles de la DSFM, des écoles d'immersion, plein d'autres écoles qui quand vous vous êtes rencontrés, quel était votre ressenti, comment vous sentez cette soirée-là?
7: Alors, quand on est rentrés, on est tous rentrés à des différents temps, et c'était comme un petit théâtre un peu avec le projecteur. Et j'avais vraiment hâte à voir comment ça s'est déroulé. Alors, ils ont commencé par présenter. Mm-hmm. Ensuite, là, ils ont monté le film et là, ils ont annoncé les prix. Et comme personnellement, on a trouvé que comme il y avait pas beaucoup de gens, c'était un peu comme underwhelming. C'était pas par exemple comme le gala de festival de théâtre jeunesse, puisque comme D'accord. quand il y avait des prix, c'était comme wow, yeah.
5: Oui.
7: Alors,
5: il y avait pas beaucoup de.
7: Notre prix, c'était un peu underwhelming, mais
6: c'était intime.
5: C'était yeah, intime. C'était une cérémonie plus intime. D'accord. Ok. Je comprends.
4: Et puis moi donc face à tout ça, j'avais une question. Est-ce que justement donc de réaliser ce court-métrage, de toucher un petit peu à la création donc d'un petit film finalement, est-ce que ça a déclenché peut-être des passions, des rêves ou des envies futures chez toi ou chez tes camarades, et vous vous êtes dit ah peut-être que le cinéma bah ça m'intéresse encore plus que ça.
7: Quelques-uns comme ils ont fait des petits courts-métrages avec comme des amis ou quelque chose. Mais ils ont pas vraiment réalisé comment c'était amusant jusqu'à maintenant. Mais je crois pas que ça a vraiment déclenché une ambition. Mais pour moi, là, quand j'avais fait le film, j'étais comme, yeah, c'est bon. Mais là, avec mes cousins, j'ai parlé de ça. Et là, ça a déclenché une passion en moi. Mm-hmm. Et je veux, rejoindre le festival encore et créer un autre ouais. film oh, avec mes cousins.
4: Peut-être pour gagner un nouveau prix encore, Nicolas. Donc,
7: et on veut.
4: À survivre.
7: Et là, c'est fait que j'ai déjà eu la chance. Je vais avoir les connaissances et
4: ah, c'est ça.
7: Je vais comme savoir comment tout planifier. Et là, j'espère de pouvoir faire un film encore meilleur.
5: Pourquoi pas un long métrage un jour et tu deviens un grand réalisateur. Et j'aurai le plaisir de faire partager cette entrevue. J'aurais dit que j'ai interviewé Nicolas. La grande star il y a quelques cinéma. Années. Je serais fier, moi je serais fier à ce moment-là. Alors je passe un peu du côté de l'enseignant qui a chapeauté toute cette équipe qui était là pour guider cette équipe. Jonas Desrosiers, bonjour Jonas.
8: Bonjour Wissam.
5: Ça va bien?
8: Oui, ça va très bien.
5: Qu'est-ce que tu ressens? Tu dois être fier de ton équipe, j'imagine.
8: Très, très fier de l'équipe. J'ai eu l'idée de créer ce club de vidéastes dans l'école au début de l'année, puis une trentaine de jeunes ont essayé de s'inscrire, qui est un beau problème à avoir.
5: Alors, problème de riche.
8: Oui. Alors, l'équipe de production ne pouvait être que 6 personnes, 6 élèves, alors j'ai dû choisir 6 élèves qui démontraient une passion ou un engagement concret envers le cinéma ou le film. Et je pense que j'ai fait les bons choix parce que les 6 ont très bien travaillé. J'ai guidé, on a parlé de storyboard, des choses pour vraiment faire avancer la partie histoire, mais il faut dire que Emily de Freeze Frame, qui est venue travailler avec les élèves pendant 3 jours, ça a vraiment fait avancer les choses dans les éléments que moi j'étais pas capable d'aider avec. Je suis pas cinéaste moi-même, mm-hmm. bien que j'aime beaucoup le film, j'aime être dans les films, j'aime être comédien. J'ai pas nécessairement les compétences nécessaires pour faire ça. Alors elle est venue travailler avec les élèves. Et pour les 30 qui s'étaient inscrits, j'ai aussi fait des visites de personnes qui travaillent dans l'industrie du film. On a eu un assistant de production, André Touchette, qui est venu parler. On a eu Gabriel Touga, qui est venu parler au sujet d'être un metteur en scène, ainsi que d'autres rôles qu'il a occupés. Et Pascal Boisvert, qui était caméraman pour Hollywood. Yeah, okay. Alors, les 3 sont venus jaser avec nos élèves, parler de comment ils font leur travail, puis c'est quoi l'industrie du film. Les 3 étant des finissants de la DSFM, c'est intéressant pour les élèves de voir qu'il y a un futur là-dedans s'ils le veulent.
4: Et puis finalement, donc, vous avez remporté aussi une bourse de $350 suite à ce prix que vous avez gagné au festival. Est-ce que vous savez déjà ce que vous allez en faire? Comment est-ce que vous allez peut-être pouvoir le réinvestir pour justement continuer à créer du cinéma?
8: Bien, je vais faire une correction parce que depuis la soirée de la remise des prix, on a aussi remporté le prix du public en ligne
5: qui a
8: changé le montant à $400.
5: Oh,
8: et le $400 a été divisé ou va être divisé en 6 et les 6 de l'équipe de production vont partager leur prix, leur bourse.
4: Oh, oui,
5: ok. Donc c'est juste pour dépenser à titre personnel et puis s'amuser. C'est leur récompense et c'est leur victoire à eux finalement.
8: Oui. Oh,
5: mais je trouve que je te félicite vraiment, Jonas, d'avoir fait cet excellent travail avec les élèves de Christine L'Espérance. Moi, j'ai eu l'occasion.
8: Mais vraiment, c'est les élèves qui ont vraiment mené le projet.
5: Ça, c'est ta modestie. Ça, c'est ta modestie, Jonas.
8: C'est la réalité.
4: Oui, non, mais ils ont fait, on s'en doute, un travail miraculeux, vraiment un merveilleux travail pour justement une création qui a été bien récompensée. Donc, encore bravo à tous les membres de cette petite équipe.
5: Et puis pour finir, je pense que ce prix du Festival des vidéastes du Manitoba vous a fait entrer en compétition pour l'épi d'or du Festival Cinémental dans la catégorie court-métrage amateur qui se déroulera bientôt.
8: Oui, alors puisqu'on a gagné le prix du jury au Festival des vidéastes, notre film va être en compétition lors de la compétition du court-métrage
5: cinémental
8: au mois de septembre. Et alors, on a la possibilité de peut-être gagner un autre prix avec ce film-là.
5: Ben, on croise les doigts pour vous et puis on vous encourage vivement pour justement remporter un autre prix. On n'en doute pas parce que vraiment, votre court-métrage, il est très, très beau et très bien fait. Et ça démontre aussi la qualité des élèves.

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2: Et il est 8h58, notre émission matinale Franco Matin touche à sa fin. Et oui, déjà, 2 heures en votre compagnie pour commencer cette nouvelle journée. C'est passé bien vite, mais on a passé un super moment. Alors on a eu l'occasion à l'instant là d'écouter une entrevue réalisée donc par moi-même avec Wissam Daoudi, avec Jonas Desrosiers et Nicolas Misliki de l'école Christine L'Espérance, et on a discuté ensemble de leur victoire au Festival des vidéastes du Manitoba, l'édition 2026. Ils ont gagné plusieurs prix, notamment le Grand Prix Jean-Marc Housset, grâce à leur court-métrage « L'évolution de la pollution ». Une entrevue que vous pouvez réécouter sur notre SoundCloud en rediffusion via notre site internet. N'hésitez pas à une jolie discussion avec un vidéaste finalement prometteur, Nicolas Misliki, soutenu par son professeur Jonas Desrosiers. Et puis ensuite, on a écouté Le Petit Pêcheur, une chanson de Manon Lisa. Et puis voilà, c'est l'heure maintenant de se dire au revoir. Je remercie Jean-René Bossico pour les actualités canadiennes et puis aussi pour l'actualité sportive et notre belle chronique Coupe du Monde, aussi en rediffusion juste après l'émission. Donc n'hésitez pas à vous connecter sur notre site pour la réécouter. D'ici là, 8h59, je vous dis au revoir, je vous souhaite de passer une excellente journée. J'étais seule aujourd'hui au micro de Franco Matin à l'animation, mais évidemment, Wissam Daoudi reviendra demain. Il était en déplacement pour la journée. J'espère que vous avez passé un bon moment en ma compagnie, en tout cas moi, c'était le cas. Donc d'ici là, le soleil apparaît à la fenêtre du studio Denise Lécuyer. J'espère qu'il va rester en notre compagnie toute la journée et devrait être là ensuite toute la semaine. On se retrouve demain, passez une excellente journée, un bon lundi. Et à demain, de 7h à 9h, on sera toujours au rendez-vous sur les ondes d'envol. Bonne journée !

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7: D'un bout à l'autre du Canada, est-ce qu'on rit pareil? C'est la question qu'on se pose ici. Moi, c'est Coco Bliveau et je vous souhaite la bienvenue dans On rit pareil, une série balado réalisée par La Liberté et la Fédération des communautés francophones et acadiennes, dans laquelle on rassemble les voix de l'humour francophone. Dans chaque épisode, je reçois vos humoristes préférés du Manitoba, de la Nouvelle-Écosse, du Nouveau-Brunswick, de l'Ontario, des territoires du Nord-Ouest et du Québec. Ensemble, on jase, puis surtout, on explore ce qui nous distingue et ce qui nous rapproche. Puis, qui sait, peut-être même qu'on se taquine un petit peu. OK, assez jasé, place à l'épisode. Aujourd'hui, on reçoit deux humoristes au parcours bien différent, mais avec deux gros points communs. Ils ont tous les deux des longues et riches carrières et ils ont pris la route pour aller à la rencontre des publics francophones un peu partout dans le pays. D'un côté, Luc Leblanc, humoriste et comédien acadien originaire du Nouveau-Brunswick, reconnu pour son humour profondément ancré dans la culture acadienne. Après des débuts remarqués dans les années 90, il a fait le choix de bâtir sa carrière en Acadie où il est devenu une figure importante du milieu, tout en continuant à aller jouer ailleurs et à faire rayonner cette réalité-là. De l'autre côté, Louis-José Houde, humoriste québécois incontournable, au style unique et à la carrière impressionnante, sur scène, à la télévision comme à l'animation, qui a lui aussi multiplié les tournées et les rencontres avec des publics très variés à travers la francophonie. Deux réalités, deux territoires, mais une même expérience, celle d'aller faire rire ailleurs que chez soi. Alors aujourd'hui, on va parler de ça, de ce que ça change de sortir de chez nous pour aller à la rencontre de d'autres publics. Qu'est-ce que ça fait de faire rire la francophonie partout au pays? Fait que j'aimerais ça vous poser cette question-là directement. C'est quoi votre première expérience de spectacle ou de tournée hors de chez vous? Je serais curieuse de savoir, Louis-José.
8: Moi, c'est vraiment Moncton, mon premier contact avec la francophonie hors Québec. La première fois que j'ai joué à Moncton, c'était au Moncton Heights, c'était en 2004. Et ça m'avait marqué. C'est la première fois de ma vie que j'allais en Acadie. Et tout de suite, l'accent que je connaissais, mais je l'avais jamais vraiment vu, entendu en direct, tu sais, avec de vive voix, avec des gens. Puis ça nous avait charmé vraiment beaucoup, mon équipe et moi. Puis j'avais joué au Moncton High. Je pense que c'était juste un soir. Et à partir de ce moment-là, c'est devenu clair pour moi que j'allais y retourner à chaque tournée à Moncton et ailleurs. Mais Moncton demeure, ça je le fais systématiquement à chaque tournée. Et c'était tellement loud. En fait, moi j'aime, il y a deux choses que j'aime beaucoup dans la vie, c'est-à-dire que c'est notre langue et les publics bruyants. C'est dans le sens que j'aime ça, faire de l'humour en français, puis j'aime ça quand ça répond bien. Et à Moncton, c'est fantastique. Il y a quelque chose de... dans la francophonie hors Québec en général, mais particulièrement quand on va à Moncton maintenant au Capitole, c'est juste beaucoup de volume. Le public est bruyant, dans le bon sens, là, pas qu'ils vont déranger ou rien, ils sont très réceptifs. Il y a une énergie, c'est des shows qui sont très, très, très dynamiques. Donc, après ça, là, je découvrais la situation francophone au Nouveau-Brunswick dans ces années-là. Je connaissais peu, là, je m'y connaissais peu sur la question, mais l'accueil, après ça, humain, là, en dehors de la scène, là, je parle des gens qu'on a côtoyés dans ces premières visites-là, on était tellement, tellement chaleureux, puis aussi tellement, tellement content qu'on soit là pour faire des spectacles. Mon équipe et moi, elles nous ont tellement remerciés chaudement que c'est devenu un pur plaisir d'aller là avec le temps, puis je suis retourné. Même que ce premier spectacle-là à Moncton, il est immortalisé sur un CD. À l'époque où je lançais des DVD, je mettais un CD audio avec chacun des DVD. Là. Puis la version vidéo était captée ici à Montréal, mais la version audio est toujours captée ailleurs. Puis à mon premier spectacle, c'était à Moncton, donc au Moncton High en 2004. C'était enregistré, puis je l'avais comme lancé. Puis j'ai entendu parler beaucoup de ce spectacle-là, de ce disque-là, une fois qu'il existait.
7: Ouais, moi, celle-là, j'étais là. Toutes les personnes dans mon équipe d'impro étaient comme, il y a Louis Joseph qui vient à Moncton, il faut pas manquer ça, il faut absolument que tu viennes. Je suis allée voir le spectacle, puis j'écoutais juste de l'humour en anglais. Je pense que ça, c'est une des réalités pour beaucoup de jeunes en Acadie. Les gens, ils consomment beaucoup en anglais. Puis moi, j'écoutais le Just for Laughs en anglais. Je savais même pas qu'il y en avait un en français à l'époque. Là.
9: Oh, wow!
7: Non, je sais, ça me fait capoter. Puis je sais qu'il y a beaucoup de gens qui écoutent la télé en français. C'est juste que ma famille est vraiment très, très bilingue. Puis j'écoutais surtout de la télévision en anglais. Fait que là, quand tout le monde a dit que tu venais, c'était comme... Je me rappelle, ça avait vraiment créé un excitement. Tout le monde parlait de ça. C'était comme, il faut absolument pas manquer. Puis effectivement, l'énergie était vraiment électrique. Je me rappelle, t'as signé mon flip phone. J'avais un flip phone blanc.
8: Ah, wow!
7: Mais j'ai trouvé ça fou que tu rencontres les gens après aussi, puis tout ça, puis tu prennes le temps de faire ça. Puis je c'est très apprécié parce que.
9: Mais je veux dire, Coco, je sais pas si je peux. Je veux pas te couper la parole, là.
7: Mais non, vas-y.
9: Mais c'est important ce que tu dis parce que on avait fait la première partie de Louis-José, puis on n'était pas le seul. Il y avait moi, Christian, Essayant, André Roy.
7: Ouais.
9: Et puis, ça l'a aidé les gens du Nouveau-Brunswick à commencer à consommer de l'humour en français. Parce que Louis-José était seulement de passage, mais nous, on reste. Ça fait que lui était de passage, les gens nous avaient vus, nous. Fait là, quand on a présenté des

0: quand on avait alloué, là. Puis la
1: Deux
0: salle.
1: minutes.
0: Ben, c'est ça.
2: Sûrement un 15.
0: On a un 15
1: Dans
0: minutes.
1: 12 à 12-15 minutes, sûrement, ouais.
0: Puis la salle était pleine. Ça fait que nous, ça nous a donné une belle vitrine à ce moment-là. Puis on a juste continué, puis on tripait les trois sur l'humour. Mais on sentait que c'était pas un métier faisable à temps plein en Acadie. Tu sais, ouais. Il fallait faire autre chose. Ouais, comme on anime, puis on fait des shows, puis du théâtre.
1: Fait que tout, tu faisais la première partie, puis Coco, toi, tu étais dans la salle en tant que cadeau?
2: Ah oui.
1: Ah ouais, c'est quand même fou. On se retrouve là aujourd'hui.
2: C'était dans mes premières expériences, même de spectacle. Moi, je serais curieuse de savoir qu'est-ce qui vous a donné le cue de faire ça à la base. Parce que je veux dire, c'est quand même plutôt rare que les humoristes partout dans le Canada. Normalement, ils vont s'en tenir au Québec, tu sais.
1: Ouais. Ben moi, pour ma part, c'est vraiment cette première expérience-là à Moncton où je me suis dit, bon, on avait fait aussi dans la même foulée, là, Edmundston, puis Bathurst. Mm-hmm. Et puis plus tard, j'en ai fait d'autres. Mais cette première fois-là, c'était sur Moncton, Edmundston et Bathurst. Puis aux trois places, c'est juste tellement de fun que je me suis dit, ben, on va aller voir après ça dans les prairies, puis dans l'ouest canadien. Tu sais, l'affaire, c'est que ça peut coûter cher. C'est pas des shows très payants parce que le transport, etc. Mais c'est pas une opération nécessairement très rentable. Comme à Moncton, je me rappelle, le show que tu as vu en 2009, il y avait un drum, puis on l'avait pas amené, tu sais. Il y avait un décor, on l'avait pas amené parce que Fly et ça. c'était une version un peu... simplifié, disons, parce que je me rappelle que monter le décor en avion. Bon, bref, ça peut coûter cher, vu que c'est quand même, on n'est pas au Québec, il n'est pas garanti que la salle va être pleine. Donc, je pense que ça implique un peu de risque, surtout au début d'une carrière. Mais moi, quand on s'est aperçu que ça se passait bien à Moncton, on est tout simplement retourné. Puis de tourner là-bas aussi, de capter, je veux dire, c'est la raison pour laquelle les choses sont toujours captées à Montréal, c'est purement monétaire, là. Tu sais, puis moi, ça faisait des années que je voulais capter hors Québec, mais ça c'était mon quatrième show que je l'ai fait parce que c'est très coûteux. Tu montes beaucoup de stock pour capter un show. Puis on a eu le luxe d'en capter deux, mais c'est parce que j'étais prêt à prendre, mettons, à prendre un coup, là, prendre un coup financièrement.
2: Oui, parce que toi, tu voulais avoir justement la qualité du rire que tu avais trouvé à Moncton dans tes captations.
1: Exact, je voulais immortaliser ça, fait que je l'ai fait. Mais pour répondre à ta question, en fait, ce qui nous pousse à faire ça, je pense qu'après quelques années aussi, le Québec, tu le tournes énormément. Puis quand on te dit, peut-être qu'il y aurait 700 personnes à 2-3 heures d'avion qui t'attendraient, c'est tout simplement intéressant. C'est stimulant. Puis après ça, ben, je suis convaincu qu'on va discuter de ça dans les prochaines minutes, mais la sensation de jouer en français au milieu de mers anglophones, en tout cas, ben, dépendant des coins, là. Tu sais, je me rappelle, je ne sais plus c'est quel show, mais c'est dans les récents, j'étais à Moncton, au Capitole, trois soirs. À guichet fermé. Puis cette semaine-là, il y avait une nouvelle. J'avais lu dans le journal que le premier ministre voulait enlever un truc face à l'intégration francophone. Il y avait un truc avec la langue française là, qui était un peu en péril. Et puis j'avais fait mention de ça sur scène. Puis je trouvais ça incroyable d'être en plein cœur du centre-ville de Moncton où toute la journée, je me suis promené puis j'entendais juste parler anglais. Puis le soir, je me retrouve, il y a 900 ou dans ces eaux-là, 900 personnes, trois soirs en ligne qui se retrouvent avec moi, sur scène, c'est un sentiment qui est dur à expliquer, mais c'est très puissant.
2: J'ai l'impression que quand on n'est pas beaucoup, le sentiment identitaire devient plus fort parce que il faut le tenir vivant. Peut-être que je me trompe, je ne sais pas ce que tu en penses, Luc.
0: Oui, mais ça, ce que Louis-José dit, là, ça, c'est. Je nommerai pas le premier ministre, là, mais c'était un premier ministre qui était contre qu'on soit une province bilingue. C'était ça le problème à l'époque. Puis il voulait que ça devienne que les anglophones, 100% anglophones, puissent avoir des jobs comme ambulancier, policier, tout ça, puis qu'il n'y ait pas à faire le service dans les deux langues. Puis c'est ça qui nous avait outrés là, à ce moment-là. Oui, on n'est pas au Québec, mais on se bat terriblement pour notre langue. On est peut-être très peu, mais on trouve que c'est important, puis c'est ce qu'on fait. Moi, pour répondre aussi à la question de la première question là, par rapport à d'aller jouer partout à travers le Canada, c'est qu'il y a le rendez-vous de la francophonie les rendez-vous de la francophonie qui nous a aidés énormément parce que c'est comme ça, moi, que j'ai pu... Tu sais, parce que Louis-José, à cause de la télé, à cause de son talent, là, mais à cause de Montréal, il est connu même s'il n'est pas dans notre province. Tandis que nous, dans la province, c'est plus difficile d'être connu au Québec.

0: Dans ce sens-là. Fait que nous, ça a été plutôt les rendez-vous de la francophonie d'aller dans les autres provinces du Canada. Comme l'année passée, j'ai eu la chance d'aller au Nunavut. Puis c'était spécial là, de jouer là.
1: Puis il y a des humoristes locaux aussi qui viennent faire les spectacles normalement quand vous faites ça, hein? Juste pour mettre en contexte tout le monde, les rendez-vous de la francophonie, c'est une genre de tournée pan-canadienne de toutes les régions francophones du Canada. Puis vous faites des représentations. Puis quand vous allez dans d'autres régions, est-ce que vous adaptez votre matériel pour les régions en tant que telles? Comme Louis-José, quand tu viens au Nouveau-Brunswick, est-ce que tu dois couper des référents? Même affaire pour Luc, si tu vas au Québec, est-ce qu'il y a des choses que tu sens que tu dois modifier dans tes textes?
2: De mon côté, c'est très minime à chaque fois. L'essence, là, mettons, du spectacle, le noyau là, est assez universel là, pour ce qui est du Canada francophone. Après ça, il y a différentes. Ça dépend du taux de référence. Plus montréalaise, des fois, j'ai pas de joke sur le métro, des affaires de même. Mais tu te rends compte aussi, des fois, il m'est arrivé d'oublier, mettons, de faire un petit survol avant le show, puis commencer une joke en me disant « Ah non, il aurait fallu que j'enlève ça. » Puis là, je la fais, puis ça rit. Tu sais, dans le sens où tu te rends compte, les gens veulent pas, à moins que ce soit extrêmement niché, ils comprennent, on tombe quand même sur les mêmes films, puis la même télé, puis les mêmes nouvelles, plus ou moins, là, c'est quand même... Puis tu te rends compte que... Ou des fois, il y a des Québécois, mettons, qui sont chez vous pour étudier ou pour un contrat de travail. Fait qu'il y a quand même des Québécois qui se mêlent, je pense, au public dans la salle, un bonsoir à Moncton fait, ou ailleurs. Dans l'Ouest aussi, beaucoup, tu te rends compte, il y a beaucoup de militaires et de familles de militaires du côté des prairies puis de l'Ouest là, qui sont là, puis qui sont en fait des Québécois et pas nécessairement des franco-manitobains. Donc, c'est pas si pire. Moi, j'ai observé avec le temps que faut pas... Je trouve que hors Québec, Tim Horton, faut pas trop niaiser avec ça. J'ai remarqué que...
1: c'est important comprennent pour pas... nous autres.
2: Mais voyez, ouais, ils ont pas le même rapport à Tim Horton. C'est comme une fierté
1: dans
2: canadienne.
1: Dans le sens où dans les petites communautés, je sais pas, c'est vraiment un point, le lieu de rassemblement.
2: Ouais. C'est ça. À Montréal, c'en est moins un. T'sais, moi,
1: au Québec, c'est plus comme quelque part que t'arrêtes de pisser, mettons.
2: C'est ça. À cause de peut-être de façon dont le territoire est fait. Il y en a à Montréal, mais je sais jamais qui va là à Montréal. Je sais jamais où je suis allé au Tim Hortons 1000 fois dans ma vie, partout, au Québec et ailleurs, mais jamais à Montréal. Puis on dirait qu'à Montréal, une joke de Tim, c'est comme ah, ah, ah. Puis à Winnipeg, moins. Tu sais, c'est ils comprennent pas trop l'ironie. Mais fait que j'enlève toujours ce qu'il y a pour Tim Hortons dans mes affaires quand il y en a. Mais sinon, c'est surprenant. C'est beau de voir à quel point ça traverse le pays sans trop avoir à modifier. Ouais.
0: Moi, je crois que nous, on doit s'adapter plus. Parce que, tu sais, moi, il y a des mots que j'ai utilisés au début, que j'allais comme, je sais pas, je me rappelle plus, là, j'ai pas d'exemple. Mais oui, un exemple, tu sais, nous, ici, le Zona, on appelle ça le bardo.
1: Ouais.
0: Hein, en Acadie. Bon, mais moi, je faisais une blague avec le bardo, je disais à lui, il est tout le temps malade. Quelqu'un, il parle de la construction, puis il pogne le bardo, tu sais. Mais ça, ça pogne pas... Au Québec,
1: c'est
0: le monde
1: était là. Pas entendu ça.
0: Le monde est de quoi il parle. Puis même des mots, comme je veux dire, le Québec va comprendre quand même, mais tu sais, je sais pas, moi je disais, j'étais au gym, j'étais sur le treadmill. Tu sais, puis si j'utilise trop de mots anglophones, des fois, j'ai l'impression que ça perd les gens. Fait que moi, j'ai l'impression qu'il faut s'adapter un peu, nous, quand on va au Québec.
1: Là, tu parlais des rendez-vous de la francophonie. Je suis quand même curieuse d'entendre parler plus de ça, parce que souvent, un des commentaires que j'entends souvent par rapport aux gens qui ont fait les rendez-vous de la francophonie, surtout pour ceux qui sont des francophones hors Québec, c'est qu'il y a comme un sentiment d'affinité avec les communautés.
0: Oui. Moi, tout à fait. Nous, on a... Comme je disais, j'ai vécu ça à Ottawa, en Ontario, puis dans l'Ouest. Mais j'aime beaucoup les rendez-vous de la francophonie parce qu'on s'est retrouvés à rencontrer des gens. Tu sais, genre Nive, moi j'aurais probablement jamais travaillé avec Nive si j'avais pas fait la tournée. Nous, on fait comme un bye-bye ici, télé, qui s'appelle Le Grand Ménage sans défaite. Ouais. Là, c'est les mêmes qui avaient fait la première partie à Louis-José, il y a moi, Christian puis André. Et puis là, ben on peut inviter des Nive, Mehdi Bouzaïdan, du monde qu'on a connu. On a travaillé aussi dans les Noobies avec Philippe Laprise. En tout cas, il y a plein de monde comme ça qu'on a rencontré à travers les rendez-vous de la francophonie. Puis, en se parlant, on réalisait que même si au Québec, c'est la majorité francophone, puis il y a beaucoup plus de chances de faire des spectacles, mais qu'on faisait quand même le même métier puis qu'on avait les mêmes défis dans un sens. Puis ça, c'était le fun, ce rapprochement-là. Là. J'ai beaucoup aimé ça. Puis d'aller rencontrer les autres communautés à l'extérieur, ben c'était, pour moi, c'était comme un cadeau. Je sais pas comment le dire autrement, mais j'ai trouvé que c'était... c'est. Puis ça a fait des rapprochements, on a fait des projets après ça. Je trouve que ça a été une belle échange artistique, cette tournée-là. Ouais.
1: Toi, Luc, tu as choisi, tu sais, de faire carrière en Acadie. Puis là, ça tu sais, c'est parce que je t'entends beaucoup parler d'André puis Christian, puis on dirait que moi, moi, quand j'étais à l'école de théâtre, c'était vous qu'on voyait beaucoup en train de créer un peu le milieu dans lequel on travaille aujourd'hui. Vous avez beaucoup un fibre de... Puis peut-être, en tout cas, vous avez beaucoup un fibre de producteur. J'ai l'impression que c'est peut-être une nécessité au Nouveau-Brunswick d'avoir plusieurs cordes à ton arc.
0: T'as raison. Il fallait que si on voulait rester ici, il fallait pas qu'on attende le téléphone. T'sais, on a dû se rouler les manches et tout ça, puis foncer. Mais je sais pas, ça s'est fait naturellement. Ça s'est pas fait. On s'est pas assis à la table un moment donné puis dire on va créer pour que l'Acadie se porte bien. C'est juste ça a été Gigi, qui est maintenant mon agence de gérance, m'avait dit garde Luc, tu pourrais aller à l'école de l'humour, tout ça. Puis la peur m'a pris de quitter le Nouveau-Brunswick. Je peux pas l'expliquer mieux que ça.
1: Moi, je comprends, par exemple, parce que j'ai fait la façon que j'ai trouvé l'école d'humour, je savais pas que ça existait. Là, je sais que tu l'as fait, Louis-Joseph, mais moi, quand j'ai entendu parler de l'école d'humour la première fois, c'est François Simard, qui est aussi dans ton agence, qui m'en a parlé. Il m'avait vu dans un spectacle, puis il m'avait dit, tu devrais vraiment aller à l'école d'humour, puis je pensais qu'il me niaisait. Je pensais vraiment que c'était une arnaque. J'étais comme une école d'humour. Ben oui, monsieur. Il essaie de me vendre une affaire, là. J'ai ri en pleine face, probablement, parce que j'étais comme, c'est une arnaque. Il veut que je vienne à Montréal puis que je dépense de l'argent sur de quoi qui n'existe pas. Fait que là, finalement.
2: Quand tu sais pas que ça existe pour vrai, dis de même. Ouais.
1: Hey, pour vrai, j'étais comme le monsieur québécois qui arrive en Acadie qui me dit viens à mon école de blagues. J'étais comme
2: c'est drôle.
1: C'est ça. Puis moi, j'avais comme en tête que le théâtre c'était vraiment plus payant. Je sais pas qu'est-ce que je pensais à l'époque, là. Mais j'étais comme non, je vais finir mon bac de théâtre. Merci, monsieur. Évidemment, c'est sûr que Luc, t'aurais pu t'établir au Québec, mais moi, je serais curieuse de savoir pourquoi t'as choisi de rester en Acadie, quoique je pense comprendre.
0: Ouais. Ben, la chance. Je dirais la chance. Comme moi, je voulais pas quitter le Nouveau-Brunswick. Et puis après un an, deux ans de théâtre, le pays de la Sagouine est ouvert, a ouvert ses portes. Puis je suis devenu comme membre du cast là. Puis on était à l'année presque à créer. C'était toujours des nouvelles pièces de théâtre. Puis on faisait du théâtre humoristique. Donc ça me plaisait au bout. Puis là, avec Christian, André, ben là, on continuait à développer des projets, des nouveaux projets, de la tournée. Puis il y avait un public qui nous aimait aussi. Tu sais, les salles étaient pleines.
2: Faites-vous ça à temps plein? Est-ce que c'était votre occupation à temps plein?
0: À temps plein. Moi, j'ai fait mon bac en théâtre. Fait que j'étais mettons, formé pour être un acteur, mettons. Mais juste du théâtre, on réalisait qu'on pouvait pas faire ça pour gagner notre vie là bien. Fait qu'on a commencé à faire de l'humour, une coupe d'affaires, animation. J'ai eu un talk show à Radio-Canada. Tu sais, on a développé plein de trucs en Acadie, tu sais, puis fondé une famille ici. Je suis vraiment fier de tout ça. Mais quand on était au bac, je sais pas si c'est la même chose pour toi, Coco, mais nous, à notre époque au bac, les profs nous formaient en disant on va vous former, mais pensez déménager au Québec.
1: Ouais, moi c'était, il y avait deux mentalités, les deux propositions qui étaient faites quand on rentrait au bac, c'était, ils nous disaient toujours ça va prendre 10 ans avant que vous réussissiez, puis ils disaient vous allez devoir porter plusieurs chapeaux, c'est-à-dire vous allez devoir être producteur, écrivain, puis c'est sûr que c'était dit que c'était plus central au Québec, puis que il y avait plus d'opportunités. Pis on le voyait bien.
2: Ben, je me demande, je demandais à Luc il y a deux minutes s'il faisait ça à temps plein. Comment, mettons, c'est quoi le bassin, mettons, pour un stand-up comique acadien qui veut rester en Acadie? C'est quoi l'offre en temps de scène, mettons, c'est quoi les time slots là, de
0: c'est ça.
2: Les cabarets, les clubs, comment ça ressemble à quoi une semaine ou un mois dans la vie, mettons, d'un humoriste de 25-30 ans qui se fait un nom tranquillement en Acadie?
0: c'est qu'il n'y a pas beaucoup de bars. Tu sais, quand on va à Montréal, même le dernier show, parce que j'ai fait un exprès, là, j'ai parlé avec François, mon agent, gérant, puis j'ai dit, ben souvent, les gens du Québec viennent faire leur rodage ici. J'ai dit, ben moi, je vais aller faire mon rodage à Montréal. Tu sais. Fait que j'ai fait un peu le bordel, puis le terminal.
2: Ah oui?
0: Oui, c'est cool. C'est là que j'ai eu plein je me suis aperçu de plein de trucs. Certains mots qui marchaient pas ou certains
1: dans
0: mots
1: le Bordeaux.
0: Ou certains mots qui marchaient vraiment bien parce que là les gens ça les faisait rire des fois si j'ai. Mais ceci dit, pour répondre à ta question, là on est encore en train de développer ici. Là on fait des soirées, on est obligé d'organiser nous-mêmes les soirées. Et là tout de suite c'est une fois par mois. Tu sais, c'est pas. Ouais. Fait que moi c'est pour ça que je suis plus dans l'écriture de spectacle. Fait que là je m'écris un spectacle. Je prends un thème ou plusieurs thèmes, puis là, je fais un spectacle. Là, je suis rendu à mon troisième spectacle parce que quand tu joues un spectacle ici, là, puis tu tournes beaucoup, là, tu vas peut-être faire une cinquantaine de shows. Ça fait que ouais. Faut que tu écris souvent des spectacles. Fait que moi, je pense pas que je pourrais faire juste de l'humour. Je fais du théâtre humoristique, je fais de l'animation, tout ça, mais juste humoriste serait compliqué parce que faudrait écrire deux shows par année, tu sais ça.
2: Ouais, c'est ça. Le bassin est plus limité, là.
0: Nous, là. Vraiment, là, faut toujours faire attention de ne pas reculer. Ça paraît niaiseux comme ça, mais des fois, on développe. Puis, à cause de la géographie, puis qu'on est entouré d'anglophones, des fois, là, on a juste besoin de changer un petit quelque chose, puis on recule. Lynn Woods, c'est une humoriste d'ici qu'elle a tout fait là, pour faire les tournées de bar comme elle a. Faites des soirées, organisez des soirées. Puis, à un moment donné, ben le public, ça il a comme commencé à avoir moins d'intérêt. Donc, qu'est-ce que tu fais? Qu'est-ce que tu fais avec ces soirées-là? Ben là, c'était plus difficile. Ça fait que, bon, OK, on lâche une soirée, puis on lâche une autre soirée. Ben là, à un moment donné, on recule. Là, c'est là que je sens qu'à un moment donné, il faut qu'on aide. Je sais pas comment l'expliquer. Du mieux qu'on peut.
1: Ben moi, il y a tellement peu d'opportunités. Si tu me disais que je pouvais aller sur scène, j'y allais.
2: Ah, ça, c'est la meilleure mentalité possible.
1: Même qu'en arrivant à Montréal, je voulais jouer plus, fait que je jouais aussi en anglais pour que je puisse jouer à tous les jours parce que, tu sais, au début, quand tu demandes, faut que tu demandes du booking puis tout ça, c'est comme... Ouais, à l'époque, il y avait ça. Excusez, je voulais pas te couper, Luc, désolé.
0: Non, mais c'est intéressant ce que tu dis parce que nous, on n'a pas ça. C'est un luxe-là, on n'a pas ça. Peu importe comment t'es rendu, ça fait que des fois, ça peut être, comment je pourrais dire, pas déprimant, mais...
1: Décourageant?
0: Décourageant. Tu sais, tu travailles, puis là, tu fais comme, ah, j'avance-tu, j'avance pas, tu sais. Moi, je sens maintenant que j'ai un devoir d'aider à créer des opportunités. On le fait un peu avec le pays de la Sagouine, puis là, je le fais avec le côté humour, puis j'essaie de donner des ateliers pour donner le goût aux jeunes d'embarquer en humour ou en théâtre, tu sais, parce que je trouve que c'est une belle façon de faire rayonner la langue. Si tu t'assis, t'es en train d'écrire, c'est toute la création, tu sais, puis tu gardes la langue vivante à travers ton art. C'est pas juste ok, on va jouer une pièce de théâtre du Québec. Non, on va en écrire une. Puis c'est ça qu'on fait depuis. Moi, ça fait 32 ans maintenant que je suis avec le théâtre de Bouctouche. Pays de la Sagouine, puis c'est ce que je fais. On s'assoit toutes les années, on écrit 4, 5, 6 nouveaux spectacles, puis en parallèle, je suis en train d'écrire en même temps mon spectacle d'humour, tu sais. Fait que je travaille extrêmement fort, mais à la fin de tout ça, ben ça me permet d'avoir une vie en disant, mais qu'est-ce d'une vie dans mon de vivre de mon art, ici au Nouveau-Brunswick. Ouais. Tu sais.
2: C'est très riche, ça. C'est très, très riche.
0: Mais ayant fait le Canada au complet, moi, je peux le dire aujourd'hui que, tu sais, on est beaucoup plus fort. Je dirais le Québec, ça, c'est la francophonie du Canada, tu sais, c'est sûr. En ayant fait le tour de toutes les provinces. Mais on est beaucoup plus fort avec toute la francophonie ensemble. Puis là je trouve qu'en faisant des projets, j'ai senti que dans les, je sais pas, 10 dernières années, peut-être, que ça bouge, qu'il y a un intérêt plus pour... Puis là, il y a Robin Joël Cool qui vient de gagner, qui a gagné deux Gémeaux.
1: J'adore
0: là.
1: Robin Joël.
0: Robin a travaillé fort, puis là, il joue dans une comédie, puis il remporte des Gémeaux. Ben écoute, c'est cool. Là, tu sais.
2: Moi, je voudrais reculer là, juste un petit peu de la conversation. Tantôt, Coco, tu parlais là, bon, que finalement, tu as fini par comprendre que l'école de l'humour, c'était pas un. Ça existait. C'était pas comme une maison, un gâteau, là, avec un monsieur dedans qui dit donne-moi ton argent. Je vais t'enseigner l'humour. Puis là, là, tu dis donc, t'es cohorte 2016, ça veut dire qu'en. Est-ce que tu as fait un an ou deux ans, toi?
1: Deux ans.
2: C'était deux ans déjà. Okay. Fait qu'en 2014, mettons, toi, t'habitais à Dieppe ou Moncton, tantôt, on
1: disait? Moi, je viens de Grand-Sault, c'est juste à côté d'Edmundston. Mais okay. Juste avant de partir, j'ai fait. Moi, j'ai commencé, mettons, l'école d'humour quand j'avais 23 ans. Fait que j'ai fait un bac en art dramatique à l'Université de Moncton juste avant, qui est 4 ans.
2: OK. Puis c'est quoi l'histoire? C'est quoi? T'as fait. Ah, ben, l'école de l'humour existe.
1: Fait que le même ça, bac que Luc a fait, je l'ai aussi. Puis là, ben, il y a l'aspect. Comme je disais tantôt, moi, j'ai pas vraiment la fibre de producteur. Je suis pas du genre. Je dis pas que je pourrais pas m'embarquer dans quelque chose avec un groupe, mais c'est pas moi qui va aller créer les fondations d'une soirée qui roule. Juste l'idée de. Ça prend tellement d'énergie. Comme tu sais, je sais que tu travailles fort, Luc, parce que juste contacter les gens, organiser tout cet aspect-là, c'est quelque chose qui m'angoisse énormément. Puis je veux dire, si j'avais pas une boîte de gérance, je serais probablement.
0: Je serais dans la rue.
1: Je serais dans la rue.
2: Fait que là, t'auditionnes?
1: J'ai auditionné, puis je savais pas que c'était dur de rentrer, parce qu'il y a beaucoup de gens qui auditionnent deux, trois fois.
2: Oui.
1: Peut-être que je me suis pas mis assez de pression, je dois dire, mais j'ai fait mon numéro une fois avant d'aller. J'avais pas de scène, il n'y avait pas de scène à Grand-Sault, j'étais chez mes parents pour l'été. Puis je voulais pratiquer mon numéro, fait que je suis allée dans le. C'était le party de fête de mon ami dans un bar. Ils m'ont donné un microphone pour que je fasse mon numéro pour les gens dans la fête. Il n'y avait même pas d'éclairage. Là, j'étais comme dans le noir. Puis j'ai fait mon numéro pour tout le monde. De mon
2: numéro d'audition.
1: Oui. Là, ça rien correct. Je fais OK. Soit je rentre à Montréal. Je monte mon numéro à Daniel.
2: Comme ça?
1: Daniel, il dit, t'as pas assez de jokes dans ton numéro. Je fais quoi? Ah. C'est demain. Il est comme, faudrait que t'ajoutes 10 jokes. Je suis comme, 10 jokes pour demain. So là, je m'assis dans, c'est la nuit, là, j'ai conduit 6 heures pour venir à Montréal. Je m'assis, j'écris, je trouve 10 places, je mets 10 jokes de plus dans mon numéro. J'y monte mon affaire, il est comme, Coco, c'est vraiment bon. C'est bon, ça. Là, je suis comme, OK, ben, je vais faire ça demain. So, je m'assis puis je le mémorise. Puis là, il voulait que je rencontre, il y a Romane Frézinette qui était à l'école d'humour à ce moment-là, qui a fait une grande carrière en France. Il voulait que j'aille rencontrer ses amis ce soir-là. J'étais comme, absolument pas Daniel. Il m'apporte rencontrer ses amis. Là, je suis comme, j'ai besoin de répéter mon texte. So, là, je rencontre tout le monde. Pour la première fois de ma vie, moi, je m'étais jamais fait faire la bise. Il y avait un Français qui était là aussi, avec Romane, un autre Français, puis il a essayé de me faire la bise. Je pensais qu'il essayait de me becquer. Je l'ai poussé.
2: Ben oui, là.
1: J'étais comme, wow!
2: T'avais jamais fait la bise?
1: J'avais jamais fait la bise.
2: À 23 ans?
1: Moi, dans ma région, on met pas notre bouche sur les autres. On se donne des câlins. Je dis pas qu'on se
2: touche pas. Fair enough, là, mais...
1: Je dis pas qu'on se touche pas. Pour moi, ça a été le plus grand genre de choc culturel que j'ai jamais eu. C'est que je savais pas que le monde se faisait des becs pour se dire allô. Je pensais que ce gars-là, il venait puis il rentrait pour me becquer, puis j'étais comme, wow, c'est beaucoup trop, monsieur. So là, tout le monde, je m'en fais encore parler parce que ces gars-là, chaque fois que je les crois, ils sont comme, t'as rappelé quand il a essayé de faire la bise? J'ai vraiment, parce que j'étais comme, il a essayé de me becquer! J'étais vraiment fâchée.
2: Regarde un peu, là. T'as fait ton audition avec un numéro que t'avais rodé l'avant-veille dans un party de fête, pas de lumière. Il y a un gars qui t'a dit, rajoute 10 jokes la veille. T'as ajouté 10 jokes. T'as refusé la bise, ta première bise à vie à 23 ans. Puis après ça, t'as fait le stage qui est l'audition de groupe, là, en fait. Là, c'est ça.
1: Oui, fait que là, je suis rentrée du premier coup. J'ai fait l'école d'humour avec une super belle cohorte. J'ai vraiment aimé mon expérience. J'adore l'idée de... Puis tu sais, ce que j'ai vraiment aimé, puis je pense que ça rapporte à la francophonie, ce qui est important, c'est que il y a jamais un moment où ils ont essayé de changer ma personne, parce qu'en humour, c'est quand même... une bonne affaire d'être unique. Mais c'est ça, à l'école d'humour, ils n'ont jamais essayé de changer comment je parlais ou tout ça, comme au bac de théâtre. Puis ça m'a vraiment parlé parce que c'était comme si c'était vraiment, vraiment précieux, mon identité, puis il fallait le protéger à tout prix parce que c'est ça qui me rendait unique. J'aimerais ça qu'on... Je nous ramènerais un petit peu à ce qu'on parlait tantôt, là, parce qu'il y a une couple de zones que j'aurais voulu toucher de plus là-dessus, mais j'aimerais parler peut-être un peu plus de l'impact que ça a quand on joue ailleurs, parce que tantôt, tu parlais que c'est vraiment coûteux quand que tu pars du
0: Québec.
1: Du Québec pour aller faire des tournées ailleurs puis tout ça, puis c'est quelque chose que j'avais réfléchi beaucoup dessus, parce que c'est sûr que quand tu vas dans le nord ouest du Canada, ça peut pas être super rentable là, considérant que les billets Intercanada pour l'avion sont extrêmement chers. Mais je serais curieuse de savoir, Louis-José, toi, vu que ça fait longtemps que tu fais ça, puis tu sais, t'es allé, vu que on avait dit tantôt que tu avais 6 tournées à ton actif déjà à la base. Quand tu retournes dans les régions, tu sais, c'est souvent les mêmes personnes qui sont là. Tu vois-tu une évolution dans le public, dans le temps? Comme, tu sais, mettons, Luc, toi, t'as vu probablement toutes les shows quasiment que Louis-José a fait à Moncton.
0: Oui.
1: Moi, fait que je serais un peu curieuse de...
2: Merci.
1: C'est fin, oui.
2: C'est gentil. Ça, c'est très, très agréable, cet aspect-là des tournées... canadienne dans les communautés francophones, c'est que c'est pas des communautés très vastes, là, dépendant d'où on se trouve. Là, t'sais, à Calgary, c'est une petite salle à peu près en bas de 200 places, je pense, qui est faite en hauteur, t'es sur le plancher, c'est très différent. Puis donc, j'ai observé, ça fait 3 ou 4 tournées que je vais là, puis quand je rencontre les gens, après, même pendant le show, tu reconnais des visages. En 2019, j'avais fait 2 semaines, j'avais fait tout le Canada. J'avais fait ça en 2012, puis en 2019, là, le faire au complet d'une shot, mettons, pendant 2 semaines. Puis à Winnipeg, en 2019, il y avait un... Winnipeg, c'était écœurant, la place qu'ils ont. Là, je sais pas si vous êtes allé, là, mais les... quand là, t'es sur le plancher, il n'y a pas de scène comme telle. Puis c'est comme un agora, les gradins sont devant toi, mais t'es sur le plancher. Fait que la première rangée a les pieds sur la même surface que toi, là. Puis il y avait un garçon assez dégourdi, qui devait avoir 12-13 ans, puis j'ai commencé à faire ce que les jeunes appellent le crowd work. Ça, c'est un terme qu'il n'y avait pas dans mon temps. Je ne sais pas si ça vient de chez vous ou des États-Unis, mais le crowd work, là, nous autres, on disait de l'impro, là, mais le crowd work, j'ai appris ça en 2020. Moi, là. Fait que, bref, je commence à faire du crowd work avec ce jeune homme-là. Puis même, je lui demande, je lui dis, toi, t'es étudiant en théâtre, c'est sûr, t'es ben trop de répartie. Puis il dit, oui, puis étudiant en théâtre là-bas. Puis il est devenu comme un peu mon sidekick, mon straight man pendant le show. Il était de toutes mes jokes. Là. Sans être gossant, tu sais, il était vraiment... il était parfait, là.
0: OK.
2: Ça donnait un show absolument mémorable. D'ailleurs, petite anecdote, sur scène, ce soir-là, j'avais mon directeur de tournée qui a amené le téléphone. On a fait une vidéo qui est allée sur ma page Facebook où j'annonçais à mon gérant, Benjamin, qu'on allait booker une supplémentaire à Winnipeg dès qu'on pouvait. Lui, il est chez eux, puis il dort, puis il reçoit ça le lendemain. Puis moi, devant le public qui applaudit, je dis qu'on va venir faire juste Winnipeg parce que c'est trop cool. Puis finalement, c'est en 2019, puis ça avait été booké en avril 2020. Fait qu'on n'est pas allé à cause de la pandémie, mais ça avait été booké. On allait faire juste Winnipeg aller-retour. Parce que moi, dans l'énervement, j'ai calé qu'on retournait à Winnipeg. Puis là, donc, quand je suis retourné en 2025, l'an dernier, à Winnipeg, puis j'ai dit le kid, il est encore. J'ai demandé, est-ce qu'il y en a qui était là la dernière fois par applaudissement, puis beaucoup de la salle. Donc, ça recoupe, là, ce que tu mentionnais tantôt, Coco, dans le sens où j'avais un feeling qu'il y en a beaucoup qui étaient là en 2025, qui étaient là en 2019. Puis effectivement, peut-être les 2/3 de la salle ont applaudi parce qu'il était là la dernière fois. Puis j'ai dit le kid, qu'est-ce qui est arrivé avec mon straight man qui était assis là, puis là, il s'est levé, puis il était donc devenu un jeune homme, puis il était là, tu sais, puis on a réchangé quelques lignes, puis c'est dur de vivre ça à Québec, mettons, ou à Montréal, ou à Sherbrooke, tu sais, c'est plus vaste, puis bon, mais puis j'ai vécu des choses similaires dans d'autres villes aussi, puis à Moncton, j'ai recroisé des gens, mettons, qui étaient au show qui est enregistré maintenant, le show dont je parlais au tout début, là, qui est le show de 2004, qui est en CD, tu sais, qui l'avait acheté, puis que 20 ans après, je retourne là, puis ils me disent ça, tu sais, c'est plus facile de dans des endroits comme Moncton ou Winnipeg de forger, de fonder un lien avec certaines personnes du public, disons. Vu que le public qui n'est pas si vaste revient à peu près à chaque spectacle. C'est très riche, ça.
1: Toi, Luc, là, on a parlé peut-être plus de la relation dans le temps avec Louis-José dans la francophonie. Toi, ta relation dans le temps avec le Québec, je serais curieuse d'entendre un petit peu là-dessus aussi, parce que toi, t'as vu le Québec évoluer? Plus peut-être parce que je le pose à Luc parce que pas parce que tu le sais pas, mais je pense que pour les Québécois, c'est peut-être quand tu as la tête dedans, tu vois un petit peu, ouais, un peu moins. Ouais, c'est ça.
2: Tout à fait, oui.
0: Ben écoute, j'ai juste ma perspective à moi, là, tu sais, c'est clair. Mais moi, étant un Acadien du Nord, les Acadiens du Nord étaient plus près de la télé québécoise, déjà là. T'sais, moi, j'écoutais beaucoup les émissions québécoises. Ça fait que j'avais un rapport identitaire au Québec aussi en même temps. C'est, même si je suis du Nouveau-Brunswick, tout ça, mais les émissions que j'écoutais, c'était des émissions québécoises. L'humour que j'écoutais, c'était les humoristes. T'sais, moi, c'était Michel Côte-à-Manche au début. Là, t'sais, là. Puis ensuite, ça a été... Daniel Lemire, Ding et Dong, tu sais, j'étais beaucoup dans ce monde-là, moi. Et puis après, est venu du monde de mon âge. Fait que vraiment, au début, on voyait ça comme un peu inaccessible. Moi, je voyais ça comme un peu inaccessible. C'est comme du monde que tu vois à télé, tu sais. C'est que c'est loin, c'est... Puis ça m'a pris du temps avant de comprendre que, si on fait un pas, si on essaye, si on... Tu sais, peut-être qu'on aurait une chance d'aller puis de côtoyer ces gens-là ou de jouer avec ces gens-là ou au moins échanger avec les artistes du Québec, tu sais. Et là est arrivé le Pays de la Sagouine. Puis le phénomène avec le Pays de la Sagouine, au-delà du théâtre que je trouve fantastique, je suis sûr que je suis biaisé, là, mais on fait de la création puis c'est en français, etc.
1: Oui, puis c'est très ancré dans l'humour aussi, depuis le début même.
0: Oui, oui.
1: La Sagouine, les chicaneuses, tous les personnages dans le village.
0: Beaucoup de comédie. Vraiment. Mais ce qui est devenu ce que personne ne pouvait prévoir au début, là, c'est que la Sagouine était connue au Québec, elle, à cause de la télé. Ça fait que le public qu'on reçoit en été, on a des gens locaux, mais on a aussi tous les Québécois qui viennent nous voir. Fait que là, il y a eu comme un attachement à nous par certains Québécois, tu sais, puis qu'ils ont pu voir ce qu'on a créé à partir d'ici.
1: Louis-José, je serais vraiment curieuse de savoir, est-ce que tu réalises l'impact que tu as quand tu vas jouer ailleurs?
2: Je reçois quelque chose de plus fort qu'au Québec en général. Je veux dire, il m'arrive d'avoir des shows mémorables là à Montréal, Québec ou Chicoutimi, mais il y a un impact. Je sens quelque chose de merci d'être venu faire un tour dans le coin. Tu sais, je sais pas si c'est, par rapport à mon humour, par rapport au contenu de mes shows, je le sais pas. Mais par rapport à ma présence, on sent vraiment une appréciation. C'est pour ça que je continue à le faire. Je me sens utile. Je sens que ça fait plaisir aux gens. Au-delà du rire, le fait d'avoir une sortie, à aller voir un spectacle en français, quand on est français en dehors du Québec, l'impact, ça, je le ressens. On me le transmet.
1: Ouais.
2: Oui, donc c'est pour ça que je continue de le faire.
1: Ouais. C'est ça. Tu sens que ça peut inspirer la relève. Puis en tout cas, pour moi, ce que je sens que ça fait vraiment, c'est que ça apporte une vitalité dans la francophonie.
2: Oui.
1: J'aimerais poser une question finale que je pose à chaque fois. Après tout ce qu'on a discuté, est-ce que vous avez l'impression qu'on rit pareil?
2: Moi, je pense que oui. Oui, oui.
1: Il n'y a jamais personne qui comprend. Quand je dis « est-ce qu'on rit pareil », je parle de dans la francophonie. Vous avez-vous l'impression qu'il y a quelque chose qui nous connecte? Est-ce qu'on rit pour les mêmes raisons? Est-ce qu'on rit pareil?
2: Oui, moi, je pense que oui.
0: Moi, je pense qu'on rit pareil, mais j'ajouterais que, étant acadien, pas quand je joue en anglais. Les Anglais ne rient pas pareil comme nous.
1: Non, c'est vrai.
2: C'est vrai. J'ai jamais joué en anglais, mais je pense que je comprends ce que tu veux dire. C'est vrai, c'est vrai. Il y a un rire francophone.
0: On a le rire francophone, ouais.
2: Oui.
1: Merci infiniment pour votre générosité. Vous avez été très, très généreux, puis j'ai beaucoup appris de votre expertise.
2: Merci beaucoup.
0: Merci.
1: Un grand merci à nos invités du jour, Louis-José Houde et Luc Leblanc. On rit pareil est une série produite et réalisée par La Liberté et par la FCFA du Canada. 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À bientôt!
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3: Ici Zach Langlois, voici votre bulletin de l'Association des radios communautaires de l'Ouest et des territoires. Au fédéral, le premier ministre Mark Carney a annoncé à Dublin plusieurs accords entre le Canada et l'Irlande portant sur l'intelligence artificielle, les produits pharmaceutiques, la biotechnique et la sécurité alimentaire. Les deux pays veulent aussi renforcer leur coopération en sciences de la vie, notamment la formation et la recherche, et le Canada souhaite ouvrir un centre de médecine régénérative en Irlande. Carney a souligné une vision commune face aux défis mondiaux et une volonté de réduire la dépendance aux États-Unis. Sa visite s'inscrit dans une tournée européenne incluant la France et le sommet du G7. Au Manitoba, Winkler a accueilli son premier défilé de la fierté, malgré les réticences de certains dirigeants et citoyens dans cette communauté rurale conservatrice à majorité mennonite. Le collectif Pembina Valley Pride avait choisi la ville à la suite d'un sondage. Environ 200 personnes ont participé malgré la pluie pour affirmer solidarité et sentiment d'appartenance LGBTQ+. L'événement a été précédé d'un office religieux inclusif à l'église mennonite Convenant. La marche s'est déroulée sous forte présence policière et quelques manifestations d'opposition. Les autorités locales ont appelé au respect, à la dignité et à la coexistence des libertés dans la communauté. En Saskatchewan, le système de santé fait face à une grave crise de rétention du personnel. Des infirmières et autres soignants quittent la province pour l'Alberta et le Manitoba, attirés par de meilleures conditions et des salaires parfois supérieurs de 9 $. Les travailleurs dénoncent l'épuisement, la charge de travail, le manque de pause et de personnel. Les salaires seraient stagnants depuis 4 ans. Le syndicat presse le gouvernement d'agir, tandis que celui-ci évoque des négociations et un plan de main-d'œuvre. Le nouveau Parti démocratique critique l'absence de priorisation de la rétention. Le médecin-chef et vice-président de service de santé Alberta, le Dr. Peter Jamieson, a quitté ses fonctions sans qu'aucune raison ni successeur intermédiaire n'ait été annoncé. Son départ survient dans un contexte de forte tension dans le système de santé albertaine, alors que des urgentologues dénoncent un chaos total marqué par l'engorgement des hôpitaux et les longs temps d'attente. Des professionnels disent manquer de leadership et estiment le système à la dérive. Service de santé Alberta affirme toutefois que la continuité des soins et la qualité des services seront maintenus durant la transition. La Colombie-Britannique ne mènera pas d'enquête sur le départ de l'ancien chef de police de Surrey, Norm Limpinski. Le premier ministre David Eby affirme qu'aucune violation de la loi sur la police n'est constatée et que le conseil de police de Surrey a agi dans ses pouvoirs. L'affaire soulève toutefois des questions sur les circonstances du départ, les coûts et le processus décisionnel. Doug McCallum réclame une enquête, tandis qu'Eleanor Sturco et d'autres dénoncent un manque de transparence. Certains estiment que la province pourrait devoir intervenir pour préserver la confiance du public. La foudre est à l'origine de 3 nouveaux feux de forêt découverts dans les territoires du Nord-Ouest. 2 incendies brûlent dans la région de Satou, près de Norman Wells, environ 90 hectares par 300 hectares, et un troisième beaucoup plus petit est actif dans la région de

œil de toxicité pour la vie aquatique et perturbe les écosystèmes tout en émettant du CO2. Les communautés autochtones sont touchées et certains cours d'eau deviennent impropres à la consommation. Les chercheurs observent aussi des phénomènes similaires ailleurs dans le Nord. Au sport, au Manitoba, les Seabears de Winnipeg ont battu le Surge de Calgary 107-88 au Winsport Event Center. En Saskatchewan, les Rough Riders de la Saskatchewan ont battu les Lions de la Colombie-Britannique 31-27 grâce à une passe de toucher de Trevor Harris à Samuel Emilus avec 46 secondes à jouer. En Alberta, les Riverhawks d'Edmonton battent les Yakima Valley Pippins 11-4 pour remporter leur première série de 2026. Les Riverhawks signent leur 6e victoire de la saison. En Colombie-Britannique, les Bandits de Vancouver ont défait les Blackjacks d'Ottawa 104-95 à Langley. Jarkel Jr. mène Vancouver avec 37 points, 7 passes et 4 rebonds. Dominique Parolin ajoute 15 points et 13 rebonds. Et Ottawa est guidé par Javonte Smart, 29 points. Vancouver prend l'avantage au 4e quart pour sceller la victoire. Ce fil d'actualité est produit par l'Arco à Plamondon, en Alberta.

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À vous qui nous écoutez, vous êtes bel et bien sur Envol 91. Nous sommes le 15 juin. On est déjà à la moitié de ce mois de juin, un mois qui passe vraiment très vite. Et puis l'été aussi qui s'approche, même si la température qu'on peut regarder dehors et puis la couleur du temps ne font pas vraiment penser à l'été. Aujourd'hui, on est lundi et puis comme chaque lundi, on est dans notre première semaine, première journée plutôt de l'émission pour cette nouvelle semaine. Et puis on a dans cette semaine, bien sûr, une chronique qui a commencé depuis la semaine passée avec le retour de la Coupe du Monde de football qui s'invite sur le continent nord-américain avec le Mexique, le Canada et les États-Unis qui bat déjà son plein avec beaucoup de matchs, beaucoup d'affrontements qui ont déjà été déjà des classiques. Hein. On a pu voir beaucoup de choses intéressantes se passer et pour en parler, on aura notre spécialiste, que dis-je, notre expert en football, soccer, Mathias Mugwe qui est déjà avec nous en studio et puis qui va prendre la parole à partir de 16h10 parce qu'on a un beau décryptage à faire. On a eu beaucoup de matchs le vendredi, le samedi, le dimanche et même aujourd'hui, lundi, pour une Coupe du Monde où il y a 102 matchs. Je pense qu'il y a beaucoup de contenu à chaque fois qu'on ferme déjà les yeux. On aura l'occasion de parcourir justement toutes ces rencontres-là et tous ces pays qui ont pu s'affronter durant ce laps de temps. Aussi, vous le savez très bien, dans notre émission, on a pour particularité de vous faire voyager en musique, mais tout en restant francophone, bien sûr. Et puis, dans cette émission, on a bien sûr beaucoup de musique intéressante à vous proposer, un bon contenu qui peut-être vous aurez envie d'enregistrer sur votre téléphone pour écouter personnellement quand vous êtes à la maison ou à d'autres occasions spéciales. Aussi mention pour dire que Claude Bellefeuille ne sera pas avec nous aujourd'hui malheureusement dans notre émission. Il sera avec nous dès la semaine prochaine pour le retour des études en fréquence de variabilité cardiaque. James Olivier aussi, il faut que je le signifie, votre très chère voix habituelle de chaque après-midi ne sera malheureusement pas avec nous aujourd'hui, mais il sera de retour demain pour une présence sur le terrain due à son travail de journaliste. Trêve de bavardage, on part donc en musique avec Baraka de l'artiste Oven, un franco-manitobain ici du quartier de Saint-Boniface. On écoute cette belle musique et puis ensuite on reviendra pour parler météo.

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1: On arrive donc à parler de la météo ici 15 juin. Et puis actuellement à Winnipeg, on a une température de 17 degrés avec un ressenti de 13 degrés. Ce qui fait que, en tout cas, la sensation en extérieur est plutôt froide. Alors, si vous êtes dehors, prenez soin de rester couvert quand même. Pour le restant de la journée, on aura des températures qui vont encore tomber vers plus froid parce qu'on aura environ 16 degrés aux alentours de 20h et puis 12 degrés aux alentours de 22h. On va même terminer cette journée aux alentours de 9 degrés. Demain, la température va varier de 8 à 21 degrés. Mercredi, ce sera à peu près pareil, entre 10 à 19 degrés. Pareil pour le jeudi, mais ce qui va changer, c'est que la pluie va s'inviter à partir de vendredi pour ne plus partir. Alors, ce sera un week-end très pluvieux et puis la semaine prochaine promet elle aussi d'être très humide. Alors, si vous avez les activités prévues en extérieur, il va falloir malheureusement peut-être soit les déplacer, les revoir ou alors s'adapter et puis faire de sorte à ce que la pluie ne puisse pas être un inconvénient pour vos plans du week-end. On part en musique, donc après notre petite escapade ici même dans le quartier de Saint-Boniface avec Owen Lamala. On fait un tour maintenant en France et puis on fait un tour aussi en Italie pour aller regarder un tableau de Picasso devant lequel s'est jouée une session live du groupe Big Flo et Oli. On écoute cette musique maintenant devant un vrai Picasso et on revient ici pour notre chronique Coupe du Monde avec Mathias Mugwe.

0: Voilà, on est bien installé, il fait pas chaud, but the show must go on. Bienvenue dans Hors-jeu, votre vitamine C footballistique sur Envol 94 FM. Salut Christian.
1: Bonjour Mathias, comment ça va?
0: Ouais, ça va, c'est bien. Un coucou aussi à James Olivier qui n'est pas de notre aujourd'hui, le travail l'a amené ailleurs, mais il sera avec nous demain. On a eu pas mal de choses à se mettre sous la dent ce week-end en matière de football, puisque bon, nous on a choisi de raconter les matchs de la veille, on va raconter les matchs d'éveil. Ce week-end, on a eu des injustices, des miracles, des uppercuts, Jay-Z, les pharaons dopés à la potion antique, et même un archipel de 600 000 habitants, vous savez lequel, qui a fait trembler l'Espagne, le géant de la péninsule ibérique. Bref, accrochez-vous les gars, accrochez vos ceintures, aujourd'hui on nourrit tout Winnipeg et on ramène de la chaleur. Alors, on s'est quitté vendredi, ayant laissé de côté le match USA et Paraguay qu'on n'a pas commenté.
1: Exactement.
0: Voilà, il s'est terminé par 4 buts à 1. Vous savez que Donald Trump a fait installer dans la Maison Blanche une arène de MMA.
1: C'est ça.
0: C'était à l'image de cette arène-là. C'est-à-dire que les USA ont joué comme s'ils sortaient d'une arène de MMA, celle-là, installée à la Maison Blanche. Le Paraguay, ils sont venus pour jouer au foot, pas pour défendre un titre UFC imaginaire. Écoutez, ça s'est passé comment? Round 1, fight. Dès la 10e minute, un but. Ils en ont pris 4. Le 4e, un vrai takedown, un uppercut tactique. Et une VAR qui dit « Tout est légal, juste beaucoup d'enthousiasme. I love this game. » Et ensuite, on a eu à San Francisco, je crois, le match le plus ennuyeux de la Coupe du Monde jusqu'à présent.
1: San Francisco?
0: Ouais, on a eu à San Francisco, Qatar-Suisse.
1: Wow.
0: Oui, on est passé à
1: ça, c'est une bagarre de riches.
0: Oui, exactement. Ils en avaient tellement dans la poche qu'ils ont décidé de marcher tout le match. C'est le Qatar qui a piégé la Suisse en lui imposant son rythme très bas. Les Lions d'Indo-Tabashkaou ne sont pas là, mais on a Mbolo qui fait un but par Coupe du Monde et il a dédié à son pays d'origine, le Cameroun, c'est ce qu'il a fait par penalty samedi. Sauf que le Qatar avait laissé le piège pour la fin du match, action académique et 1-1 sur le finish. Voilà. Brésil-Maroc. Moi je dis, tous ceux qui ont pensé que là où le Brésil passe, il y a de l'étincelle, ont eu tort. Parce que le Brésil, c'était le Maroc samedi.
1: Bah, le Brésil, c'est plus le Brésil. Hein.
0: Bon, on n'a pas de brio, on n'a pas de rythme. Un Brésil sans rythme, un Brésil sans finesse.
1: C'est statique.
0: Un Brésil sans...
1: Sans Brésil.
0: Un Brésil sans vitesse. Yeah. Un Brésil sans Brésil, voilà. Peut-être parce que le coach est italien, l'Italie n'était pas au mondial, donc il fallait le Brésil

0: quelque chose pour sa parentale Italie qui est absente. Mais bon, nous on a été surpris, hein. Le Maroc a rappelé au Brésil que la samba c'est bien, mais ça a des origines africaines. Et puis, mais Boadi, le jeune de 18 ans, vous en pensez quoi? Vous l'avez vu jouer?
1: Oui. Il a été incroyable, justement, c'est des informations sur lui que je regarde, parce que c'est quelqu'un qui n'est pas né au Maroc.
0: Non.
1: Il est né en France.
0: Oui.
1: Et puis, il a choisi de représenter le pays de ses parents, et puis il le fait avec honneur et avec brio.
0: Jusqu'en mars, il n'était pas dans le giron de l'équipe nationale du Maroc.
1: Oui, cette année a commencé avec lui en France.
0: C'est un surdoué qui a joué, même, qui a été surclassé à 16 ans à l'équipe espoir de France.
1: Mm-hmm.
0: C'est pas qu'un surdoué pour le football, hein. Le mec, il est en train de faire une licence, il vient de se taper un bac F.
1: Waouh.
0: Ouais.
1: Donc, c'est incroyable, ouais, quand même.
0: La maestria avec laquelle il a joué sur Vinicius et le reste, c'est juste, ça mérite des applaudissements. Des applaudissements aussi au LOSC de Lille qu'il a lancé au haut niveau dès qu'on a compris qu'il était prêt.
1: On a beaucoup de bons joueurs qui sortent de l'académie de Lille, que ce soit Eden Hazard, Nicolas Pépé, tous ces joueurs-là, c'est de très grands joueurs qui sortent de l'académie de Lille aussi.
0: Donc après, on a eu à Boston, Haïti, Écosse.
1: Moi, je suis resté un peu perplexe sur ce match-là. Il y a eu beaucoup d'injustices contre Haïti.
0: Pas que vous.
1: Dans le jeu.
0: C'est... Alors, je vous dis, il y a une pétition qui est en train d'être signée. Moi, je l'ai signée, hein, qui est en train de circuler. Alors, on va dire, les outsiders, ils se ramènent toujours le sentiment de la victime, mais on est déjà outsiders. Faut pas en rajouter avec justement de l'injustice. Quelque chose qui s'apparente pas forcément au sport. On a vu beaucoup, beaucoup de choses qu'on aurait pu siffler en faveur d'Haïti.
1: Oui.
0: On se demande si on n'est pas toujours en train de les punir pour le maillot qu'ils ont osé.
1: Ils ont osé finalement le porter?
0: Non, ils ne l'ont pas porté, mais ils ont osé le proposer à la Coupe d'Afrique. Et bon, le sentiment de justice habite tout le monde. Les Afro-descendants sont très fâchés sur la toile et moi je ne les comprends pas.
1: Moi, je n'ai pas vu que les Afro-descendants, hein, j'ai vu tout le monde.
0: Tout
1: parce
0: monde,
1: que voilà. Tout le monde, tout c'est visible.
0: Si tu as pris de justice, tu ne peux pas rester. Oui, tu peux pas rester
1: tout homme normal qui voit des choses comme ça réagit.
0: Tout à fait. Donc Haïti, si elle ne fait pas... Si elle ne gagne rien dans cette Coupe du Monde, elle a déjà gagné le cœur des gens, et ça c'est important pour une équipe qui revient après 52 ans pour faire comprendre qu'on joue au foot à Haïti, il n'y a pas que du désordre.
1: C'est ça.
0: On a eu les Soccer Girls qui ont surpris la Turquie 2-0, l'Australie. 2-0, ça rappelle deux héros du match. C'est ces jeunes garçons nés en Afrique, dans des camps de réfugiés. Je suis en train de parler de Motouré, qui est un Guinéen mandingue, et de Nestroy Irakunda, le buteur. Il va falloir compter avec ces gars-là parce qu'ils sont en train d'afficher très haut les ambitions de l'Australie. Conclusion, la Turquie pensait venir pour un match, elle a trouvé un combat. Ils ont été sonnés.
1: Ils se sont fait surprendre un peu, je dirais.
0: Oui.
1: Parce que je pense que la Turquie... Je pense que les pays européens, des fois, minimisent un peu quand ils savent qu'ils vont jouer contre des pays, soit asiatiques ou africains. Et je pense qu'ils se sont fait surprendre par la compétitivité de l'Australie. Parce que quand on te dit AFC, tu te dis, ça, c'est pas une vraie
0: ligue. Oui, mais c'est ça. On en reparlera peut-être quand on voit le cas de l'Espagne. C'est qu'il faut qu'on comprenne définitivement que les valeurs se sont rapprochées.
1: C'est ça.
0: Ouais. Nous avons eu dimanche la bastonnade de l'Allemagne, 7-1, contre Curaçao. Score traumatisant, on le comprend, mais pas pour Curaçao. Je vais vous dire pourquoi. Le coach avocat à 80 ans a pleuré. Sa fille ne va pas bien. Il avait quitté son poste avant la Coupe du Monde. Il est revenu rien que pour lui ramener le sourire. Curaçao, dans le châtiment de 7 buts, en a mis un. Et ils se sont dit, tu sais quoi? On n'est pas moins mis que le Brésil. Le Brésil en a pris 7-1 devant la même Allemagne à domicile. Donc, c'est comme si on avait ce niveau-là.
1: Exactement.
0: Alors, ouais. L'autre chose, c'est qu'il y a deux potes qui ont annoncé qu'ils allaient se bagarrer amicalement, les deux défenseurs centraux de Curaçao. Leur seul intérêt, le plus grand intérêt, c'était de retrouver leur idole face à face, de lui demander le maillot. Chacun voulait que ce soit le sien. Rudiger. On ne sait pas à qui la flamme donne le maillot, mais l'ambition des deux défenseurs centraux de Curaçao, c'était entre autres celle-là aussi. Voilà.
1: Mais aussi, moi, je pense que pour le match de Curaçao, c'était. Moi, je trouve que, à un moment, quand t'es quelque part où t'es pas censé être, t'es tellement content d'être là que pour finir, tu perds l'objectif. Et là, l'Allemagne, eux, ils nous ont profité.
0: L'Allemagne en a profité parce qu'elle est méthodique. Ouais. L'Allemagne tient à respecter sa culture.
1: C'est ça.
0: Honorer le football, faire son job, parce qu'elle envoie des messages aux autres prétendants au titre aussi. Ouais. Vous savez, on ira jusqu'à intégrer les meilleurs troisièmes et il y en aura beaucoup. Donc, et en face, la Côte d'Ivoire, qui a produit le jeu qu'on a vu, qui a démontré la hargne, et revenir au score à la 90e minute, alors que les valeurs sur le terrain étaient assez équilibrées.
1: Je dirais même en faveur, je dirais pas en faveur, mais je dirais même que si on doit être plus, si on prend un monde où la finition était à 100% dans ce match, à la fin de la première mi-temps, c'était déjà 2-0.
0: Tout à fait.
1: Donc ils reviennent de
0: tout
1: très
0: fait.
1: Loin, en fait,
0: tout
1: dans le déroulement.
0: Voilà. Quand ils ont vu le match Japon-Pays-Bas, les Italiens ont dit « Bella partita, quel beau match !» Ça a été peut-être le plus beau du week-end, on parlait d'Italie tout à l'heure. Le Japon a été époustouflant, ils ont remonté deux fois les Pays-Bas, on aurait dit un dessin animé super saillant.
1: Exactement.
0: Direct. Voilà. Donc on passe à la Côte d'Ivoire. On avait dit dans les tribunes pour Yann Diomandé, qui pour moi a été l'homme du match, c'est lui qui a changé la donne.
1: Il a été l'homme du match.
0: Voilà, c'est ça. Pour moi, avant qu'on lui dessine le titre, c'était l'homme du match, clair. Mais on aurait dit des cousins germains, comme on disait tout à l'heure, Équateur et Côte d'Ivoire, physique, intense, endurant, et la Côte d'Ivoire a même commis le péché en première mi-temps de livrer le milieu de terrain, son point le plus fort, à l'Équateur. Ce qui fait que quand la Côte d'Ivoire rentre dans les vestiaires, elle se dit « maintenant je connais mon adversaire ». La deuxième mi-temps,
1: je pense que ça a été un pari risqué pour le coach,
0: mais ça a été payant parce que
1: ils ont pris le temps de pouvoir les jauger. Puis après, en deuxième mi-temps, quand ils ont bien pris la température, ils ont pris le jeu à leur compte.
0: Voilà, c'est ça. Comme on dit, quand tu gaspilles, tu te fais punir. À un moment donné, moi, j'ai fait mon pronostic comme la dernière fois.
1: Ça, c'est clair.
0: Ça finit 1-0 pour la Côte d'Ivoire parce qu'ils sont en train de trop gaspiller, là, les Équatoriens.
1: Yeah.
0: Et alors, Kessié s'est souvenu qu'il est monsieur le président. Il a mis son micro au milieu du palais. Il a fait son allocution. Amad Diallo, la mascotte de Manchester United, a fait le job. Et puis voilà.
1: C'est assez fou. Moi, je ne vais pas t'interrompre, mais j'ai un petit constat assez fou. C'est que la plupart des joueurs de Manchester United ont fait un bon début de Coupe du Monde. On a Gyökeres qui a fait un très bon match contre la Suède. On a Diallo aussi qui a fait un très bon match aussi.
0: Voilà.
1: Malheureusement, on n'a pas d'autres joueurs. On va encore voir des joueurs comme Saliba avec la France.
0: On aura peut-être des éléments pour comprendre que Manchester United, c'est le vestiaire qui ne va pas. Ce n'est pas la valeur des joueurs qui a rabaissé.
1: Sauf Casemiro qui, lui, était un peu à la ramasse avec le Brésil.
0: Bon, écoute,
1: il est un peu âgé, il
0: a trouvé un Maroc très inspiré, vraiment.
1: Aussi, oui. Au milieu, il a un jeune de 18 ans qui est comme une toupie qui court partout.
0: Qui court partout.
1: C'est compréhensible.
0: Sombrero sur Vinicius, on aurait attendu.
1: Il en a mal dormi.
0: Ah oui, c'est ça. Donc, la Tunisie se fait laminer 5-1 par... aidez-moi. Par la Suède. Elle se fait laminer par la Suède. Du coup, elle perd son coach. Et moi, je me trouve à arriver un truc comme la Côte d'Ivoire qui perd son coach en pleine compétition et se réveille. Mais on va voir, la Tunisie a cependant...
1: Je pense pas.
0: Bon, voilà. Vous savez pourquoi? Elle a buté contre son meilleur ennemi, ça dit sa mentalité. Quand tu piques la Tunisie, elle se démoralise et puis elle commence à faire ses valises pour la maison.
1: Et je pense même que c'est la pire des choses à faire. Quand on l'a fait, que la Côte d'Ivoire, quand elle l'a fait, elle avait... on avait déjà tout perdu. C'est-à-dire qu'on était au deuxième match, on n'avait plus rien à gagner. On voulait juste que ce coach parte pour qu'on n'ait pas à perdre encore avec lui parce que les Ivoiriens ne le voulaient plus. Mais là, ce n'est que le premier match. Il y a encore deux matchs à jouer pour aller avoir la qualification. Quand tu changes tout ton système alors qu'il te reste deux matchs, est-ce que tu es sûr que tu vas pouvoir le faire?
0: On a risqué, mais ça a marché.
1: Yeah.
0: Le même coach a risqué hier, ça a marché.
1: Okay.
0: Donc c'est en train de devenir, je ne sais pas, un pattern ivoirien. C'est ce que je veux dire.
1: Peut-être bien.
0: Ouais. Donc voilà, la Tunisie s'est fait comme Wembanyama qui avec ses Spurs, trop d'erreurs, on le punit. C'est ça. La Suède, quant à elle, sans Ibrahimovic, a fait un statement. C'est-à-dire que Hannibal, le capitaine de la Tunisie, qui avait donné des sueurs froides à Rome, n'a pas pu faire la bataille qu'elle avait déjà faite il y a des siècles. Van Berg vient du banc de touche. 15 secondes, premier tir, il met le cinquième but. Le match se termine là-dessus. Il y a aussi à remarquer qu'il y a un Tunisien du côté suédois qui a mis deux buts. Il n'a pas jubilé.
1: Exactement. Le premier but, il a essayé de se contenir. Ton premier but en Coupe du Monde, tu sais les pas, ça montre à quel point il respectait son pays. Mais au deuxième but, quand même, il a dit « Ah,
0: mais écoutez,
1: quand même. »
0: À ce point-ci, c'est plié pour la patrie. Voilà, mais on va faire notre job de professionnel.
1: Quand même.
0: Tout à l'heure, nous avons eu Espagne-Cap-Vert, le premier 0-0 de ce mondial. L'Espagne, qui est la deuxième force mondiale après l'Argentine.
1: Après la France.
0: Après l'Argentine.
1: C'est la France qui a eu
0: la FIFA a refait.
1: Ils ont refait.
0: La FIFA a rebattu les cadres la semaine dernière.
1: Et qui est premier?
0: Elle met l'Argentine, tiens-toi bien, l'Argentine, l'Espagne et la France.
1: Qu'est-ce que l'Argentine a de plus que la France actuellement? Quoi, la Coupe du Monde en stock, c'est ça?
0: Messi.
1: Okay. Exactement, ça doit être ça.
0: Donc l'Espagne arrive championne d'Europe, deuxième force mondiale, tel que le renouvellement a été fait la semaine dernière, là, et elle a été muselée par un archipel de 600 000 habitants. Les requins bleus ont fait crier une deuxième fête nationale. Ils ont même risqué de gagner. Mm-hmm. Bah, ils auraient eu un férié tout le reste de l'année.
1: Je pense que oui, ça aurait été une semaine fériée, là.
0: Oui, mais Chris, ouais, il faut qu'on dise que le Cap-Vert n'est pas une surprise. C'est l'équipe qui prive le Cameroun de la Coupe du Monde.
1: Oui, oui.
0: Et ça fait quelques années qu'il progresse comme un élève qui a trouvé un bon prof particulier. Le coach est bon. Et le gardien, Rosinha, qu'est-ce que t'en dis?
1: Le coach?
0: Le gardien.
1: Le gardien, moi, j'ai été époustouflé. Je regardais justement le match avec le directeur, Denis Michel, qui a fait un tour ici rapidement. Mm-hmm. Et puis je disais, le gardien, non, je crois que c'est Wissam, le gardien, il est incroyable. Il a 40 ans, il a eu 1,3 million d'abonnés en... juste la durée du match.
0: Imaginez.
1: Il était à 3000 abonnés, il a eu 1 million.
0: 1,3. C'est-à-dire 4 fois la population de son pays.
1: Exactement, oui. C'est assez incroyable.
0: Alors, nous venons de conclure avec Égypte-Belgique, qui a fini sur le score de 1-1. Depuis 1934, l'Égypte vient en Coupe du Monde. Elle n'a jamais pu gagner un seul match. Et la malédiction continue pour Salah et les siens. Malheureusement, il va falloir réfléchir là-dessus pour le deuxième match, parce que pour une Coupe du Monde à 48, ce serait dommage qu'il n'y ait pas progrès de son côté.
1: Voilà. Franchement, parce que là, c'est... L'Égypte, en Afrique, on dit tous les pays africains ont peur de la Côte d'Ivoire, mais la Côte d'Ivoire a peur de l'Égypte.
0: Oui, c'est ça.
1: L'Égypte, c'est le seul pays que tu peux les placer, même s'ils ont 10 joueurs, ils vont battre la Côte d'Ivoire. C'est assez paradoxal. Mais à la Coupe du Monde... Le Cameroun, par exemple, qui a 5 étoiles et que l'Égypte en a 7, le Cameroun fait toujours de bonnes prestations quand ils viennent au Mondial. Moi, mais l'Égypte...
0: Moi, je crois comprendre pourquoi. Parce que l'Égypte n'a pas la possibilité de dérouler hors d'Afrique le jeu qu'elle déroule en Afrique avec succès à chaque fois. C'est-à-dire défense totale, rythme lent.
1: Le rythme, on se couche sur le sol.
0: On se couche au sol pendant 45 minutes. Et voilà, on défend même avec les équipes de première et deuxième division qui sont restées à la maison. Tu penses tirer contre deux défenseurs. Il y en a 45 000 devant toi. Tu sais pas comment ils font. Ça passe pas beaucoup en Coupe du Monde. Et voilà qu'ils sont largués à chaque fois.
1: Le Rambol, ça passe pas en Coupe du Monde.
0: Voilà. Même si, les Belges, en première mi-temps, ils semblaient sonner à le propre bière, la Jupiler, dans laquelle on avait mis une potion sûrement venue d'Égypte antique.
1: Et en plus, le joueur qui marque pour l'Égypte, c'est un joueur que nous, on connaît en Côte d'Ivoire. Il nous a fait mal. C'est lui qui nous a éliminés en quart de finale de la CAN.
0: Il a l'habitude.
1: Il est très, très bon.
0: Il a l'habitude. Yeah. Et il sait ce qu'il fait.
1: Il sait exactement ce qu'il
0: fait. Il sait endeuiller des pays. Alors, ce soir, Noir, Arabie Saoudite, Uruguay. Peut-être c'est déjà en train de se jouer. Et puis, Iran, Nouvelle-Zélande. On commentera ça demain.
1: L'Uruguay, qu'est-ce que tu penses? Qu'est-ce que tu penses qu'on pourrait s'attendre à eux aujourd'hui?
0: Ce n'est plus l'équipe qu'on avait il y a 8 ans, il y a 12 ans, même s'il y a des éléments qui sont restés. Ils ont une certaine fierté. Je t'ai dit l'autre fois que l'Uruguay continue à venir en Coupe du Monde pour prouver qu'elle était là au début et elle faisait partie du quota, la crème du football mondial.
1: Justement, on voit le classement avec Nunez, Arojo, Vinias, Valverde, Bentancur, Ugarte, Vinha, Oliveira
0: Cáceres.
1: Et le gardien, Muslera.
0: Oui, c'est Muslera. Okay. Ouais. Donc, le gardien, c'est une valeur sûre. Il y a des noms qui sont altisonnants.
1: Ça ne bouge pas.
0: Ça ne bouge pas. Bon, on va voir ce qu'ils vont faire, mais de toutes les façons, ils sont convaincus qu'ils vont tirer leur épingle du jeu.
1: Ouais. Exactement. Alors, c'est quoi tes pronostics pour les matchs de ce soir?
0: Malgré les belles choses que j'ai dit sur l'Uruguay, je vois 1-1 avec la Nouvelle-Zélande.
1: D'accord.
0: Parce que la Nouvelle-Zélande propose son vieux kick and rush. Mm-hmm. Avec cette équipe d'Uruguay-là, ils ne vont pas tenir cette course pendant 70 minutes. Enfin, c'est ce que je pense. Après, les chaleurs sont prohibitives. Hein. On est aux États-Unis actuellement, on n'est pas à Winnipeg. Et c'est vrai que ceux qui bénéficieront du public plus nombreux, c'est les Uruguayens. Mais on a vu que ça n'a pas donné grand-chose aux Équatoriens hier.
1: Bah oui, c'est ce que je m'apprêtais à dire. Voilà. Tout le stade était jaune hier. On avait l'impression de jouer contre l'Équateur en Équateur, mais bah, ça n'a pas été. Les joueurs sont professionnels, je pense qu'ils savent affronter des stades hostiles quand même.
0: Donc, je me suis mêlé les pédales, pardon, je demande pardon aux auditeurs. La Nouvelle-Zélande croise le fer avec l'Iran.
1: Okay.
0: Donc, l'Uruguay, ce sera avec l'Arabie Saoudite. Et là, il y a beaucoup de vitesse.
1: Yeah.
0: Vous savez, les Saoudiens passent pour avoir marqué l'un des buts les plus anthologiques de la Coupe du Monde. C'était contre la Belgique. Voilà, ils ne rêvent que de faire cet exploit-là. Ils l'ont refait avec Lionel Messi sur le terrain.
1: Et même, ils ont battu l'Argentine.
0: Ils ont battu l'Argentine. Ils en ont l'habitude. Ils seront pas du tout intimidés par l'Uruguay.
1: C'est ça.
0: Donc, oui, je confirme, c'est peut-être mon pronostic.
1: Et puis l'Arabie Saoudite, ça devient une équipe qui est très habituée au mondial aussi.
0: Oui, voilà. Voilà.
1: Ils commencent à avoir beaucoup d'expérience, ils sont là à chaque fois.
0: Ils ont un championnat relevé, mm-hmm. Ils ont fait venir des stars, ils ont des moyens qu'il faut, ils ont des infrastructures qu'il faut, ils ont la mentalité qui est en train de s'installer. Et donc, si tous les paramètres sont respectés, pourquoi pas commencer à penser à eux comme on pense peut-être au Cameroun, en Coupe d'Afrique.
1: Je pense qu'on est en Afrique, un peu loin. Le Cameroun, c'est...
0: Malgré qu'il ne soit pas là, c'est-à-dire pour le continent asiatique, ce serait
1: un
0: client constant.
1: Oui, je comprends totalement ce que tu veux dire.
0: C'est dans ce sens-là que tu parlais.
1: Yeah. Et donc, est-ce qu'on a d'autres choses à ajouter justement par rapport à ça?
0: Oui, écoutez, moi, ce qui m'a intrigué, c'est la conférence de presse de Pape Thiaw. On leur a demandé, on vous a tous confinés à l'hôtel, mais vous êtes sortis prier. Comment vous avez osé? C'était un peu ça le ton du journaliste. La réplique du coach sénégalais, pourquoi sortir prier malgré les vents dangereux? C'est ça la raison. Pape Thiaw a dit, vous craignez le vent, nous craignons Allah, qui lui a créé le vent. Même si la finale était aujourd'hui, nous serions sortis le prier. Nous ne nous faites pas la leçon. Le vent ne nous fait pas peur. Allah, c'est celui qu'on respecte au-dessus de tout.
1: D'accord, c'est très louable, mais c'est des consignes de sécurité aussi. Hein.
0: Oui, bon, après, ça
1: c'est... C'est des protocoles.
0: Oui, tout à fait.
1: Et puis, le protocole, techniquement, c'est fait pour être respecté. Même
0: je crois qu'il se sont passées des choses qu'on ne nous dit pas, et certainement, il y a un défi auquel ils sont en train de répondre, les Sénégalais.
1: Il y a quelque chose
0: déjà, oui, il y a quelque chose. Déjà, le fait qu'on leur a demandé de retirer leur deuxième étoile sur le maillot.
1: Pour ce mondial.
0: Pour ce mondial.
1: D'accord.
0: Comme Haïti, à deux jours de leur premier match, on dit ce n'est pas encore établi que vous êtes deux nouveaux champions d'Afrique, deux étoiles sur le maillot, ça va irriter les gens. Donc, il y a du rififi dans la tanière sénégalaise.
1: Bah, techniquement, si ça continue comme ça, ça veut dire que la Côte d'Ivoire est championne d'Afrique parce que. Ni le Maroc ni le Sénégal ne sont champions d'Afrique au final.
0: Donc, okay, on prend l'ancien, on le reconduit.
1: L'ancien. c'est tout simple. Parce que c'est ça. Si on n'arrive pas à se décider s'il y a un nouveau, tant qu'on ne trouve pas de remplaçant, tu es techniquement toujours là. Donc ouais. Je ne sais pas. Parce que c'est vrai que c'est assez paradoxal. Et puis on a le Maroc, même les joueurs ne savent pas. Ils disent, les joueurs brésiliens, je me rappelle, avant de jouer le match, ils disent on joue contre le champion d'Afrique. Bon, on ne sait pas.
0: On sait
1: ce qui est sûr. L'un des champions d'Afrique. C'est assez paradoxal comme situation, quand même.
0: Ben, moi, tu vois, j'étais pas arrivé à ça. Pour l'instant, il y en a deux. Tu viens d'en rajouter un troisième. Donc, l'expression, l'un des champions d'Afrique, c'est.
1: Champions d'Afrique. Je crois que c'est Mbappé qui a dit ça concernant le Sénégal.
0: Ah, d'accord.
1: Il a dit, on affronte quand même le champion d'Afrique. Bon, l'un des champions d'Afrique, on sait pas encore.
0: Okay.
1: Et puis, il y a Ousmane Dembélé qui, lui, à chaque fois, rigole quand il dit
0: ajouter la Côte d'Ivoire, potentiel champion d'Afrique pour clore les débats.
1: Exactement. Ce sera le cas définitivement pour la prochaine CAN, on espère. Alors, Mathias, on termine justement cette belle chronique, mais je crois que tu as quelque chose d'autre à annoncer directement.
0: Donc voilà pour la dose football, dose de vérité avec des punchlines de culture entre Injustice, MMA, Miracle, Jay-Z, Cap Vert et les larmes du coach de Curaçao. Nous,
1: et
0: par
1: le
0: contre,
1: saut,
0: on voudrait...
1: Le saut en hauteur du coach ivoirien aussi.
0: Oui, le saut en hauteur du coach ivoirien, sa valeur athlétique est restée intacte.
1: Franchement.
0: Donc on va se voir demain pour un nouveau hors-jeu et je vous annonce pour le mois d'août, pour ceux qui sont à Winnipeg, un événement qui aura lieu le 1er août, un événement de Agui Empire qui célèbre l'héritage africain, Celebrating Heritage, Empowering Futures. Donc nous boostons notre futur en tant qu'Africains présents à Winnipeg avec un défilé de mode des tenues africaines, de tous les stand-in. 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Donc vous avez le temps, l'événement n'est que le 1er août. Voilà.
1: D'accord. Alors pour toutes les personnes intéressées, donc veuillez nous contacter. Alors avoir les coordonnées de Mathias pour plus d'informations. Alors bien sûr, il aura l'occasion d'en reparler encore une fois dans d'autres séquences de hors-jeu. Mathias, merci beaucoup pour ta présence.
0: Merci à toi, Chris.
1: Pour ces beaux décryptages, on a eu beaucoup de contenu à décrypter.
0: Demain, je serais peut-être plus. Je mettrais plus de rythme parce qu'il y aurait moins de contenu. Mais
1: exactement.
0: On en avait beaucoup, on avait trois joueurs rattrapés et ça s'est passé comme ça.
1: Exactement.
0: On a respecté les temps de toute façon.
1: Surtout quand les joueurs sont rapides sur le côté, comme l'a été Yann Diomandé hier.
0: Mais voilà.
1: Exactement. En tout cas, merci beaucoup à toi pour ta présence. Et puis donc, c'était Hors-jeu. On part donc en musique et ensuite, on reviendra pour une autre page sport.

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5: Aujourd'hui, 15 juin, on aborde les nouvelles sportives en parlant de la Tunisie qui a décidé de congédier son entraîneur après une défaite à la Coupe du Monde. Parce que seulement quelques heures après avoir encaissé ce cuisant revers pour lancer sa Coupe du Monde, la Tunisie a congédié son entraîneur Sabri Lamouchi, a rapporté plusieurs médias lundi matin. Ce revers suivait une autre lourde défaite 5-0 devant la Belgique lors du dernier match amical de l'équipe avant le lancement de son tournoi en juin. Est-ce que cette décision donnera l'effet escompté pour la formation qui a encore 2 matchs à disputer dans un groupe F relevé. La Tunisie sera donc de retour en action dimanche contre le Japon avant de clore sa phase de groupe devant les Pays-Bas le 25 juin. Les éléphants de la Côte d'Ivoire ont réussi à assommer l'Équateur dans les dernières minutes. La Côte d'Ivoire réussit son entrée dans la Coupe du Monde de la FIFA 2026 en battant l'Équateur 1-0 dans les derniers instants d'un match engagé au scénario longtemps incertain qui a failli tourner à son avantage dimanche en Philadelphie. Le jeune attaquant de Manchester United, Amad Diallo, a été sorti du banc et puis a délivré les siens à la 90e minute d'une frappe du gauche légèrement dévissée à l'entrée de la surface, bien servi par l'ailier Wilfried Tsengo. Auparavant, la barre transversale avait été touchée à 2 fois par l'Équateur et 1 fois par les Ivoiriens. Dans un Lumen Stadium quasiment plein de 68 274 000 spectateurs, les Ivoiriens rejoignent la tête du groupe E, l'Allemagne, prétendante habituelle au titre, qui a été sans pitié face au néophyte Curaçao, qui a été crié 7-1 plus tôt dans le début de l'après-midi. Ils iront défier la Manche le 20 juin à Toronto, tandis que le Tri se déplacera à Kansas City pour soigner sa différence de but contre Curaçao. Pour l'entrée en lice des éléphants dans leur quatrième Coupe du Monde, après 2026, 2010 et 2014, Emers Faye avait titularisé l'ailier Bazoumana Touré plutôt que la flèche Amad Diallo de 23 ans. L'Argentin Sébastien Mbeki avait lui choisi de laisser sur le banc le défenseur de l'AC Milan, Previs Estupiñán. On change de discipline et on arrive maintenant en F1 où Lewis Hamilton pourrait même bousculer encore une fois Mercedes qui était son ancienne écurie parce que victorieux dimanche du Grand Prix de la Catalogne à l'issue d'un récital de le septuple champion du monde de Formule 1, Lewis Hamilton dompte de mieux en mieux sa Ferrari et semble en mesure de bousculer la domination des Mercedes cette saison. En 1 an et demi après avoir rejoint la grande pompe en la Scuderia, le Britannique de 41 ans a signé la première victoire au volant d'une monoplace rouge, retrouvant le plaisir de piloter et se sentant de mieux en mieux dans son équipe et dans son baquet. Hamilton vient ainsi d'enchaîner 3 podiums lors des 3 dernières courses avec ses 2e place au Canada, puis à Monaco et la consécration en Catalogne. Il avait d'ailleurs terminé en troisième place en Chine en totalisant donc 4 podiums en 7 Grands Prix cette année alors qu'il n'en avait obtenu aucun en 2025. Et pour terminer, on fera un petit coucou au basketball avec la saison qui vient de se terminer avec les finales NBA remportées par New York. Et là, on s'attarde sur un chef-d'œuvre signé Jalen Brunson, toujours la légende de New York, parce que Jalen Brunson était à court de mots quelques instants après avoir sécurisé le premier championnat des Knicks de New York en 53 ans grâce à une performance de 45 points dans le match numéro 5 de la finale NBA. Après avoir remporté le championnat universitaire de la NCAA en 2016 et en 2018 avec les Villanova, Brunson ajoute à son pédigré de champion avec le trophée Larry O'Brien et le titre de joueur par excellence de la finale. Je n'ai pas de mots, c'est tout simplement ce dont j'ai jamais rêvé. C'est pourquoi je suis venu à New York, a lancé Brunson, émotif au micro de Lisa Salters d'ESPN quelques instants après la conclusion de son match. Dans une ville comme New York qui vit au rythme de son équipe de basketball et de ses nombreux échecs du passé, Brunson sera pour toujours considéré à l'image des Ruth Madner et comme l'une des plus grandes légendes de la grosse pomme.

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1: Il est 16h52 minutes et puis vous êtes sur Envol 91 à votre émission Couleurs d'ici. Les couleurs d'ici sont mitigées. On a une température qui est assez chaude mais assez froide en même temps parce qu'on a de la pluie et des petites éclaircies de soleil. On reviendra bien sûr sur la météo dans la deuxième partie de l'émission, mais juste l'occasion pour nous de rappeler qu'actuellement à Winnipeg, on a une température qui n'est pas très froide et qui est de 17 degrés, mais le ressenti quant à lui tourne aux alentours de 13 degrés. On est à la quatrième journée de la Coupe du Monde de la FIFA 2026 qui a commencé, non, à la cinquième journée déjà, ça passe vraiment vite. Et puis on a eu déjà beaucoup de choses intéressantes qui sont arrivées au courant de cette fin de semaine et de ce début de semaine. Beaucoup de matchs intéressants qu'on a pu regarder et écouter, mais aussi on rappelle encore une fois que ce n'est pas que la Coupe du Monde de la FIFA qui est disponible sur Envol 91 en termes de couverture médiatique. On a aussi les matchs des Gold Eyes qui sont diffusés en direct ici sur Envol 91. Alors si vous voulez suivre les matchs des Gold Eyes qui sont joués ici même à Winnipeg au Blue Cross Stadium, vous pouvez tout simplement les suivre sur Envol 91 et puis nous on se fait un plaisir de vous permettre de suivre tout cela en direct. On part donc en musique avant de terminer cette émission d'aujourd'hui avec Maître Gims, Est-ce que tu m'aimes ? Et ensuite on se dira au revoir et on pourra ensuite se revoir dans la deuxième partie de l'émission qui commencera aux alentours de 17h.

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Deuxième partie de l'émission, vous êtes bel et bien à Couleurs d'ici et on a de très belles couleurs qui commencent à s'annoncer ici parce que le soleil commence à regagner du terrain. Le temps assez humide et assez pluvieux qui était là depuis tout le début de la matinée a commencé à s'estomper tant soit peu. Et puis l'actualité actuellement ici au Canada et puis au Mexique et aux États-Unis, c'est aussi cette Coupe du Monde qui se passe. Et puis actuellement, j'ai sous mes yeux déjà l'entrée des deux équipes qui vont s'affronter là maintenant, l'Arabie Saoudite qui affronte, je crois que c'est, j'aimerais pas raconter de bêtises, en tout cas j'aurai plus d'informations à vous donner dans quelques instants, mais en tout cas, on a le match de l'Arabie Saoudite qui commence là maintenant. On a eu l'occasion dans la première partie de discuter avec justement Mathias Mogwe qui est notre spécial chroniqueur pour cette Coupe du Monde qui était avec nous justement. On a pu parler et puis parler de tout ce qui s'est passé ce week-end parce qu'on a eu beaucoup de matchs. On a eu le match de la Côte d'Ivoire contre l'Équateur. On a eu le match de la Belgique qui vient d'affronter tout de suite. Je vais vous raconter tout ça tout de suite. Mais en tout cas, beaucoup de matchs intéressants qui ont eu lieu. Actuellement, le match Uruguay contre Afrique du Sud, aussi les informations musicales et plein d'autres informations pour vous dans cette émission. Aujourd'hui, malheureusement, James Olivier ne sera pas des nôtres parce que pour son travail de journaliste, bien sûr, il a dû s'absenter pour des tâches bien sûr professionnelles, mais il sera avec nous de retour demain pour notre émission du mardi dans laquelle on aura le 31e épisode justement de Carrefour Culturel où on aura l'occasion de discuter avec du bon monde encore une fois pour pouvoir faire valoir nos cultures assez différentes tant soit peu. Aussi dans cette émission on aura l'occasion de revenir sur ce bel événement qui aura lieu au Patio 340. On a pu parler couleurs de l'unité, rythme plutôt de l'unité avec Jenny ZMC. Cet enregistrement sera diffusé ici même dans Couleurs d'ici aux environs de 17h10. Alors le décor ainsi planté, on part en musique avec Eva sur le morceau Body et ensuite on revient ici pour parler de la météo.

temps de la météo ici à Winnipeg avec une température de 18 degrés mais un ressenti de 13 degrés. C'est ce à quoi on a droit ici actuellement à Winnipeg. Alors ce sera le cas aussi pour la journée de demain où on peut même dire que ce sera une journée un peu plus froide au commencement. Le début de la journée commence par une température de 8 degrés et puis ensuite dans le courant de la journée ça va plutôt se réchauffer pour arriver à une température finale de 21 degrés. Mercredi ce sera à peu près pareil ainsi que jeudi et vendredi. Le petit changement commencera à partir de vendredi où la pluie va s'inviter à la fête. La pluie ne va plus partir de vendredi jusqu'à mercredi minimum de la semaine prochaine. Peu d'averses, mais plutôt une pluie qui est assez constante avec des possibilités à 65 à 60% de pluie concernant tous les 5 prochains jours à partir de vendredi. Alors, comme vous le savez, on est aux portes de l'été, mais le soleil, quant à lui, ne fera pas irruption, en tout cas de façon définitive tantôt. Il sera plutôt là, on peut dire, dans à peu près 2 semaines, après, bien sûr, la date officielle du début de l'été qui devrait commencer à partir du 27 juin 2026. On part pour une toute petite pause musicale et ensuite on reviendra pour parler de cette entrevue réalisée avec Jenny The MC pour l'organisation de l'événement Rythme de l'Unité qui aura lieu ici même au patio 340.

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1: On reçoit notre invité de la deuxième partie de l'émission, Jenny ZMC, qui est avec nous pour parler de rythme de l'unité. Bonjour Jenny, comment ça va?
2: Ça va bien, merci d'avoir
3: ici.
1: Et puis moi aussi ça me fait très très plaisir de t'avoir. On parle aujourd'hui d'un événement assez spécial, rythme de l'unité. C'est ma première fois d'entendre parler de cet événement. Est-ce que c'est la première édition ou est-ce que vous êtes à plusieurs éditions déjà?
3: Mais moi j'ai fait beaucoup d'événements dans ma carrière, mais le rythme de l'unité c'est la première fois que ça va arriver, c'est la première édition ici. À 2026, qui va se passer à le Palais aux Trois Corons, juste ici, sur Provencher, sur CCFM. On est vraiment, vraiment excités.
1: Et puis, justement, ça sort d'où cette idée-là? Et puis, comment est-ce qu'est venue l'idée de mettre sur pied rythme de l'unité? C'est quoi le but?
3: Fait que moi, je suis un enseignant de danse hip-hop. J'enseigne à un studio ici qui s'appelle Drop and Dance Winnipeg. Puis, je faisais mon cours normalement il y a quelques mois passés. Puis, un de mes étudiants, Elena, était là. Puis, elle a pris mon cours la première fois. Puis, elle est venue dès comme, moi, je veux faire quelque chose avec toi. T'as tellement d'énergie et tout ça. Puis elle a dit, hey, j'ai un peu d'argent, je veux faire un festival, je veux faire quelque chose qui a beaucoup de performance, quelque chose culturel et quelque chose qui va être dans la communauté francophone. Fait que on s'est parlé, on a créé des idées. Puis là, on est ici avec le Rémi et l'Unité, le festival qui va se passer le 12 juillet.
1: Exactement. Et donc, ce festival-là, ça va porter sur quoi exactement? Ce sera un peu plus axé sur la danse, un peu plus sur la culture. Comment est-ce que ça va se passer? À quoi est-ce qu'on peut s'attendre?
3: Tout ce que tu peux penser va être là. On a des danses. On a des chanteuses, on a des humoristes, des comédiens, des comédiennes. Il y a des artistes qui vont faire des drums culturels de l'Afrique, du Cuba. On a tout ce que tu peux penser va être là pour toutes les cultures, pour tout le monde, tous les âges. Ça va être incroyable.
1: Exactement, ça va être incroyable. Et puis, toutes les cultures seront là. Ce sera au Patio 340. Est-ce que ça veut donc dire qu'on va mettre l'accent sur les francophones ou alors c'est plus un événement qui est ouvert à toutes les communautés?
3: Ouais, c'est ouvert à toutes les communautés, mais il y a beaucoup de, on va dire, emphasis sur la communauté francophone. On a un humoriste, Barney, qui fait son set en français aussi. On a beaucoup de ateliers culturels qui vont être en français, des cours de danse qui vont être en français. On va dire que c'est comme 55-50, anglais-français, mais moi aussi, parce que je parle français, je parle anglais, comme le MC de l'événement, je vais dire toutes mes mots en français, toutes mes mots en anglais, puis on va être intéressant comme ça.
1: Tu es le MC et à la fois tu es le danseur. Comment ça va se passer? Tu vas, j'essaie un peu de visualiser la chose, tu auras le micro en main, ou est-ce que tu auras un micro baladeur, ou est-ce que tu vas danser, il y aura quelqu'un d'autre? Comment est-ce que toi tu vas te dédoubler avec tout ça?
3: Ça va être tellement le fun, je vais faire tout. Je vais faire le MC, je vais être le micro en main, je vais danser quand le DJ est en train de faire son affaire. On a Jamil, le DJ, qui fait la musique pour les Jets, puis le Bisons, puis aussi les Bombers. Il va être là toute la journée en train de jouer de la musique.
1: Ça, c'est incroyable.
3: Pendant les pauses, puis pendant qu'on fait il faut débrouiller des choses, puis changer la scène, puis le plateau, puis tout ça. Fait que, ouais, je vais faire tout, mais je vais certainement danser toute la journée.
1: Ça, c'est clair. Alors, moi, j'aimerais qu'on fasse un petit focus sur toi, personnellement. Jenny ZMC, d'où vient ton amour, justement, pour la danse, et d'où vient ton art? Comment ça s'est créé?
3: Ouais. Mais moi, je suis né à Montréal, pour le monde qui connaisse Montréal, moi je viens de La Salle, le sud de l'île de Montréal. Puis la danse, j'ai commencé à regarder ça avec ma sœur, et ma grande sœur était un danseur, une danseuse. Puis j'étais comme, yo, ça c'est cool, je vais commencer à faire ça. Je vais apprendre ce que je peux faire. Fait que elle m'a appris des petits mouvements, puis j'ai commencé là. Mais j'ai découvert le hip-hop peut-être 5 ou 6 ans après. Puis là j'étais comme, ok, je comprends la danse, je comprends ce qu'il faut faire avec ça, mais le hip-hop, là, je comprends ce que je veux faire pour ma vie. Fait que

0: J'ai fait un peu des années à l'université de Manitoba, mais la danse était toujours derrière ma tête. Puis j'ai décidé en l'année 2013 que je veux juste faire ça. Fait que j'enseigne, je suis un danseur, chorégraphe, je suis un DJ. Tout ce qui est la culture des hip-hop, c'est moi ici à Winnipeg.
1: Ça, c'est assez incroyable. Et puis on est très content de t'avoir ici avec nous en Vol 91. Alors pour terminer, quel mot est-ce que tu pourrais dire pour inviter toutes les personnes qui peut-être ne savent pas si elles vont être là ou si elles veulent être là à venir à Rythme de l'Unité?
0: Ouais, la communauté pour tout le monde, pour absolument tout le monde. Parce que si t'aimes la musique, si t'aimes danser, si t'aimes les drums, les tambours, n'importe quoi que tu peux penser, on l'a ici à le festival de Rythme de l'Unité le 12 juillet de 15h à 11h du soir et peut-être un peu plus tard si on a le droit. Fait que ouais, ça va être absolument incroyable et on a hâte de vous recevoir à le festival.
1: Est-ce qu'on peut espérer déjà avoir une édition l'année prochaine?
0: Oui, si vous venez.
1: Exactement.
0: C'est simple que ça. Mais ouais, on a beaucoup d'aspirations pour pas juste cette année-là, mais l'année prochaine. Puis là, tu vas nous voir en même temps que le Folk Festival, ça va être de 20 ans ici à 340. On est vraiment excités.
1: Exactement. Alors, c'était Chenis MC pour parler de Rythme de l'Unité. Ça aura lieu le 12 juillet ici même au parc, je dirais pas au parc Provencher, à 340 Provencher, au patio 340 extérieur de 15h à 23h plutôt. On espère que toute la communauté franco-manitobaine et toutes les communautés au Manitoba, à Winnipeg seront présentes. Chenis MC, merci beaucoup pour ta présence ici aujourd'hui.
0: Merci de m'avoir. On se voit là.
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1: Il est 15h23 minutes et vous êtes bel et bien sur Envol 91. Et puis l'actualité d'actuellement, c'est la Coupe du Monde de soccer qui se passe ici au Canada et puis aux États-Unis ainsi qu'au Mexique, avec des matchs qui se disputent chaque jour. Aujourd'hui, on a droit à 4 matchs pour la journée d'aujourd'hui, 2 matchs qui ont déjà commencé, qui se sont déjà terminés avec des scores nuls aujourd'hui. Oui, on a eu que des matchs nuls et actuellement, on a un match qui se passe et qui montre l'Arabie Saoudite qui affronte l'Uruguay. Et puis on aura bien sûr, je pense, en direct déjà les résultats à la mi-temps, en tout cas de ce qui se passera pour ce game d'aujourd'hui. Dans les sports, beaucoup de choses intéressantes encore à couvrir en plus de cela, parce qu'il y a beaucoup d'informations, que ce soit en F1, que ce soit pour la fin de la saison en NBA, au basket ou alors dans d'autres disciplines autres que le football. Et puis on a même le combat de MMA aussi qui s'est passé hier à la Maison Blanche, les combats de UFC qui ont vu couronner Cyril Gane, nouveau champion de poids lourd par intérim de la division UFC. Et donc, on aura l'occasion de revenir sur tout cela après cette musique.

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3: Sur Envol 91 FM, un sujet qu'on couvre à la perfection, c'est aussi des sports. Et aujourd'hui, dans les sports, on parle de la Tunisie qui a déjà congédié son entraîneur après une défaite pour leur match d'inauguration, le match d'entrée dans cette Coupe du Monde aux États-Unis. Parce que seulement quelques heures après avoir encaissé ce cuisant revers pour lancer sa Coupe du Monde, la Tunisie a congédié son entraîneur Sabri Lamouchi, en rapporté plusieurs médias lundi matin. Ce revers suivait une autre lourde défaite 5-0 devant la Belgique lors de son dernier match amical avant le lancement du tournoi en juin. Est-ce que cette décision donnera l'effet escompté pour la formation qui a encore deux matchs à disputer dans ce groupe F relevé? La Tunisie sera de retour en action dimanche contre le Japon avant de clore sa phase de groupe devant les Pays-Bas le jeudi 25 juin. Les éléphants aussi qui auront assommé bien sûr l'Équateur dans les dernières minutes d'un match absolument incroyable hier, parce que la Côte d'Ivoire a réussi son entrée à la Coupe du Monde de la FIFA 2026 en battant l'Équateur 1-0 dans les derniers instants de match engagé au scénario longtemps incertain qui a fini par tourner à son avantage dimanche en Philadelphie. Les siens, justement, le jeune attaquant de Manchester United, Amad Diallo, sorti du banc à l'heure de jeu, a délivré les siens à la 90e minute d'une frappe du gauche légèrement dévissée pour donner la victoire à son équipe à la fin du match. Pour l'entrée en liste des éléphants lors de leur quatrième Coupe du Monde après 2026, 2010 et 2014. Emers Faye avait titularisé l'ailier Touré plutôt que la flèche Adama Diallo, âgé de 23 ans. On parle aussi en F1, en course automobile, de Lewis Hamilton qui pourrait bousculer l'écurie Mercedes en tête du championnat cette année, parce que victorieux du Grand Prix de Catalogne, issu d'un récital, le septuple champion du monde de Formule 1, Lewis Hamilton dompte de mieux en mieux sa Ferrari et semble être de mesure à bousculer la domination des Mercedes cette saison. Un an et demi après avoir rejoint la Pompe Scuderia, le Britannique de 41 ans a signé sa première victoire au volant d'une monoplace rouge, retrouvant le plaisir de piloter et se sentant de mieux en mieux dans son équipe et dans son baquet. La victoire à Montmelo est donc l'aboutissement logique des progrès réalisés ces derniers mois par l'Angleterre au volant d'une monoplace parfois aussi rétivée qu'un cheval cabré. Depuis tout petit, gagner en rouge était un rêve pour Hamilton et il a enfin réalisé après une première saison si compliquée où le doute l'avait envahi. Le succès obtenu dimanche constitue un soulagement autant qu'une immense joie et peut-être même un déclic. On fait un tour maintenant en NBA aux États-Unis où la saison s'achève sur la victoire de New York Knicks qui remporte le prix NBA pour la première fois depuis 53 ans. Jalen Brunson était à court de mots quelques instants après avoir sécurisé le premier championnat des Knicks de New York après autant d'années grâce à une performance de 45 points lors du match numéro 5 de la NBA finale qui les a vus affronter les San Antonio Spurs. Après avoir remporté le championnat universitaire de la NCAA en 2016 et en 2018 avec Villanova. Brunson ajoute à son épogée un autre titre et non pas des moins prestigieux qu'est le Larry O'Brien, le titre de la NBA. Brunson réalise l'exploit avec donc ses deux anciens coéquipiers Will Villanova et Mikal Bridges et Josh Hart pour ainsi devenir le premier trio à remporter deux des plus prestigieux titres dans le monde du basketball.

Alors, pour toutes les personnes qui se demandent qui est l'auteur de cette belle musique, c'est tout simplement Indochine. Indochine, on rappelle que c'est un groupe francophone qui chante depuis de très très très longues années. Et ce morceau, quant à lui, c'est le titre No Name qui est sorti il y a de cela 7 mois et qui a déjà 3,4 millions de vues sur YouTube.

Alors, comme je l'ai dit tantôt, Indochine est un groupe de musique des plus populaires et durables de la scène musicale française, fondée à Paris en 1981 par Nicolas Sirkis et Dominique Nicolas. Le groupe est associé à la New Wave, au rock et à la pop rock. Il a connu un immense succès dans les années 1980 avant de revenir au premier plan au début des années 2000 avec l'album Paradise.

Si vous avez aimé cette musique du groupe Indochine, on peut donc citer plusieurs de leurs autres morceaux qui ont été des morceaux iconiques, parce qu'on peut citer aussi le morceau L'Aventurier paru en 1982, Canary Bay, Troisième Sexe, Trois Nuits par Semaine, Tes Yeux Noirs, J'ai Demandé à la Lune, Le Grand Secret, Memoria et College Boy, ainsi que La Vie est Belle. Ce sont de très très belles musiques qui ont été sorties par ce groupe. Ce groupe représente alors 40 années de carrière avec plusieurs millions d'albums vendus, des tournées géantes remplissant régulièrement les plus grands stades français. Le groupe reste l'une des références majeures du rock francophone.

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1: On arrive donc tout doucement à la fin de notre émission d'aujourd'hui parce que, bien sûr, on terminera toujours notre émission avec 10 minutes d'avance aujourd'hui. Alors, on terminera à 17h50. C'était un plaisir pour moi d'être avec vous, mais ce n'est pas encore terminé. On va partir avec une dernière musique et avoir quelques dernières informations avant de se laisser parce que demain, c'est mardi. Et qui dit mardi, dit Carrefour culturel. Discussion où on mélange toutes nos différences afin d'avoir un beau podcast de belles discussions très enrichissantes. Alors, demain, n'oubliez pas, on aura une très très belle discussion avec le président de l'association togolaise de Winnipeg. On aura cette très très belle discussion là avec lui à partir de 16h10 et puis ce sera avec Cédric et Abdoul ici même sur Envol 91 aussi. Le retour de James Olivier qui sera là avec nous demain avec beaucoup plus d'informations parce qu'on le rappelle que James n'a pas pu être avec nous aujourd'hui parce qu'il est à la broquerie à plusieurs événements franco-manitobains qui s'y passent et puis il va revenir avec beaucoup plus de contenu pour nous gratifier justement puis nous faire plaisir aussi dans les activités, les actualités qui se passent à la Coupe du Monde. On a l'Arabie Saoudite qui vient d'ouvrir le score contre l'Uruguay. Il y a à peine 5 secondes, là actuellement contre le portier uruguayen Fernando Muslera. C'est donc le premier but de l'Arabie Saoudite dans cette compétition qui leur permet de lancer bien sûr cette FIFA World Cup de la meilleure des manières. On part donc en musique avec Stromae, alors on danse et ensuite on va se laisser juste après cette belle musique.

merci à vous d'avoir été avec nous pendant ces deux heures d'émission. À dire qu'on se retrouvera demain à la même heure, toujours ici au studio Denise Lécuyer, à partir de 16h jusqu'à 18h. Aussi, cette semaine, le jeudi, on sera en direct du marché d'été de Saint-Boniface pour les premiers jeudis Franco First Days. Et puis, on espère que ça va bien se passer. Alors, on rappelle que le jeudi Franco First Days, c'est chaque jeudi, l'émission de l'après-midi Couleur d'ici va se passer en direct de Saint-Boniface en extérieur. Et puis, on aura l'occasion de vous permettre d'assister et puis d'être là, même si vous n'êtes pas là personnellement à distance, à ce marché d'été extérieur. J'espère que vous avez aimé cette émission d'aujourd'hui. On se retrouvera donc demain au studio Denise Lécuyer, 16h, en vol 91. Prenez soin de vous et bonne soirée à tout le monde.

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Bonsoir et bienvenue au Beau Lundi. Ici Martine Bordelot avec vous pour cette émission pendant les deux prochaines heures. En ce lundi, bien sûr, comme le nom l'indique, mais aussi le samedi, à la même heure, 18 à 20 heures, en rediffusion. Je suis très contente d'être avec vous ce soir et de vous proposer un petit peu de soleil pour démarrer, parce qu'on en a bien besoin, au moins en musique, pour nous consoler de ce drôle de temps en dents de scie que l'on vit depuis quelques mois, je dirais. Et ce soir, on va consacrer une partie de l'émission à la génération X. J'en profite pour saluer une de mes amies, Jeannine Gobeil, qui a eu 50 ans cette année. Donc, elle fait partie de cette génération X. Elle a une belle liste de chansons à nous proposer, des chansons qui ont influencé sa jeunesse et sa vie d'adulte ensuite. Mais avant d'en arriver là, donc, on se remet dans un vrai air d'été, parce qu'on l'attend cet été qui ne vient pas, je sais, c'est le 21 juin officiellement, là, mais quand même. Hein, en juin, au Manitoba, on s'attend du beau temps et du temps chaud. On l'a eu très brièvement. Alors, voici l'été. C'est la chanson de Bernard Lavillier pour commencer tout ça. Puis ensuite, une très belle composition de Barcella. C'est un auteur-compositeur-interprète français qui a 45 ans et qui s'adresse dans cette chanson-là, Soleil 2.0, particulièrement à toutes les personnes qui entourent la petite enfance, qui travaillent à aider nos petits à devenir des belles grandes personnes. Et vous allez voir, c'est très sympathique. Donc, Bernard Lavillier d'abord et Barcella ensuite, sur Envol 91 FM.

J'ai conçu cette chanson comme un médicament, comme une envie d'un soleil et la vie des gens. 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

Alors voilà, mon amie Janine, née en 1976, m'a proposé des belles chansons. Mais avant ça, j'aimerais revenir sur cette année particulière. Je regardais les événements marquants de l'année 1976. Et en regardant la liste de choses qui se sont passées, je me suis dit, ben coudonc, cette année, et l'année dernière, on se dit, ah, c'est les pires années, c'est pas possible, on est sur le coup de la guerre ici, et les malheurs, et l'économie et tout ça. Mais en 76, comme dans bien des époques, il y a eu pire et il y a eu moins pire. Quelques exemples. En Argentine, début d'une dictature épouvantable, celle du général Videla. Il était tellement épouvantable, il est resté en place jusqu'en 83, qu'il a été surnommé le Hitler de la Pampa, imaginez. Ensuite, ça aurait pu être une bonne nouvelle, la réunification du Vietnam, après tout ce qu'avaient vécu ces deux pays, Vietnam du Nord, Vietnam du

des centaines de morts. Et ça a mené l'année suivante au début du boycott des pays des Nations Unies et peu à peu à la fin de l'apartheid. Mais ça a été une période très difficile pour les Sud-Africains. Toujours en 76, pas mauvais quand même, fin officielle de la dictature franquiste en Espagne. Là aussi, l'Espagne avait vécu des années épouvantables. Beaucoup, beaucoup de personnes qui ont fui ce pays, entre autres pour aller vivre en France. Abolition de la peine de mort au Canada, seulement en 1976. C'est fou. René Lévesque au Québec est élu premier ministre du Québec. Ça a été un grand tournant dans la politique au pays parce qu'il est élu à la tête du Parti québécois, premier parti qui dirige la province de Québec et qui est un parti séparatiste. En tout cas, il y a toute une histoire ensuite à vous raconter si vous ne la connaissez pas, mais on peut y aller une autre fois avec ça. C'est la création de la compagnie Apple Computer, 1976. Ça fait déjà 50 ans de ça. Et un des grands moments très marquants de cette année-là, c'est les Jeux olympiques à Montréal, avec leur fameux stade, avec leur complexe sportif extraordinaire qui existe encore aujourd'hui, qu'on utilise encore aujourd'hui. Mais c'est surtout Nadia Comaneci qui a volé notre cœur à tous et à toutes. Cette jeune gymnaste roumaine de 14 ans qui a remporté 7 notes parfaites sur 10 et des médailles. Et une jeune fille qui est devenue une femme extraordinaire et qui a été un modèle ensuite pour toutes les jeunes filles particulièrement qui voulaient se lancer en gymnastique. Alors ça, c'est l'année 76, là, dans une petite capsule de rien du tout, mais il se passait bien plus de choses que ça. Mais il y avait aussi, à cette époque-là, le grand boom de la musique disco. Les années 70 et 80, c'est sous la musique disco qu'on les a vécues, entre autres. Et ça a été éclatant, c'est le cas de le dire. C'était une musique joyeuse, éclatante. Certains vous diraient pas mal quétaine. Il y en a qui n'aimaient pas ça. Hein. Ceux qui sortent de la génération Led Zeppelin puis Pink Floyd, ils se disaient « Oh, qu'est-ce que c'est que ça, le disco? » Mais il y a eu quand même des belles choses, surtout en français. Et c'est ce que j'aimerais vous proposer. J'aimerais vous proposer des succès de 1976, quelques-uns, et qui sont vraiment, qui illustrent le disco à son meilleur en français. Alors, Claude François d'abord, avec Cette année-là. Ensuite, Nanette Workman, avec Donne, Donne. Ça va peut-être vous rappeler des souvenirs si vous avez vécu cette époque-là. Et toujours en 1976, un grand nom de la musique disco-pop du Québec, Boule Noire, avec Loin, Loin de la ville. Et c'est parti! Puis si ça vous tente, levez-vous de votre chaise. Peut-être pas dans l'auto, mais en tout cas, dansez!

0: Boule noire, loin, loin de la ville. Un autre succès de 1976, il y a 50 ans. Tout comme la chanson que je vous ai proposée juste avant de Nanette Workman et de Claude François. Maintenant, Claude François, oui, c'était une grande vedette à l'époque. Aux antipodes de Claude François, il y avait un autre Français immensément sympathique, Carlos. Il a fait plein de chansons humoristiques. Peut-être que Big Bisou, ça vous dit quelque chose? Tout nu, tout bronzé. Il aimait beaucoup l'air tropical. Il avait toujours des chemises hawaïennes quand il chantait sur ses albums. Rosalie, aussi une belle petite chanson de Carlos. Mais là, je vous propose son succès de 1976, le Bougalou du Loup-garou, avant de rentrer de plein pied dans les chansons préférées de Janine, qui célèbre ses 50 ans cette année.
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Alors, ce boogie de Carlos est sorti l'année de la naissance de mon amie Jeannine Gobeil en 1976. 50 ans plus tard, on se fait plaisir encore d'écouter ça. Puis là, on rentre dans les succès ou les chansons préférées de Jeannine. Certaines, en tout cas, elle a dit que le choix était difficile. Alors, Jeannine Gobeil, c'est un nom qui devrait vous dire quelque chose parce que c'est une vedette de la chanson ici au Manitoba. Elle a commencé très tôt dans son adolescence à chanter, à avoir son propre orchestre. Elle était au Collège Louis-Riel, elle a fait la chicane électrique. Elle a chanté ensuite en solo, autrice, compositrice, interprète. Elle a sorti un album, deux albums, il me semble. Et elle a joué avec plein d'orchestres, dont les Daniel Leroy de ce monde. Donc, c'est une personne qui adore la chanson. D'où ça vient? Probablement en partie de la maison où on écoutait la radio, on écoutait des chansons et on écoutait Nana Mouskouri, la préférée de sa maman. Alors, on démarre cette liste avec Nana Mouskouri, Quand tu chantes. C'est tellement approprié pour Jeannine. Puis ensuite, Céline Dion. Alors, son album, son fameux album Incognito, sorti en 1987, Jeannine a chanté ça à la chicane électrique. Elle a chanté la chanson « Jour de fièvre » qu'on va écouter. Donc, ça, on est en 1990 quand elle a chanté ça. Elle adorait Céline Dion. Elle écoutait toutes ses chansons. Elle en chantait beaucoup. Alors, pourquoi pas? Et ensuite, Cachetine, c'est son choix, Chinanou. Cachetine qui était ici à la même époque, au Festival du Voyageur. Encore une fois, comme avec la génération suivante, celle de mes filles, la génération de Jeannine a découvert des artistes grâce au Festival du Voyageur. Alors, c'est assez formidable d'avoir cette organisation qui nous éveille ou qui nous fait découvrir des artistes autrement qu'on ne pourrait pas voir. Donc, on est parti, vous êtes prêts? Nana Mouskouri d'abord, Céline Dion et ensuite Cachetine sur Envol 91 FM au beau lundi.

Cashtin sur Envol 91 FM. Ça devait être Chinanou. C'est ce qui était annoncé dans notre discothèque en ligne, mais c'est pas tout à fait la bonne chanson. Mais c'est quand même du Cashtin et on aime beaucoup Cashtin. Et Janine Gobeil aime beaucoup Cashtin. Elle est dans la musique depuis qu'elle est ado, donc elle a chanté du Céline Dion avec son groupe. Je vous l'ai dit, elle est allée à la Chicane électrique, elle a fait partie de la radio scolaire du Collège Louis Riel. Elle a même été animatrice à Envol. Alors, au début d'Envol, à partir de 1991, quand Envol a ouvert ses portes, il y avait des jeunes qui venaient faire des émissions. Les élèves excellent à Envol. Et elle en a fait partie aussi. Donc, avec son groupe, elle chante, elle adore la musique, elle adore toujours aujourd'hui la musique, même si elle a mis de côté sa carrière de chanteuse pour se consacrer au monde de l'édition. Elle a beaucoup chanté « Tous les cris, les SOS ». C'est une chanson de Daniel Balavoine, reprise magistralement par Marie-Denise Pelletier. Et c'est la version qu'on va écouter dans, tout de suite, pourquoi pas.

Il y a une trentaine d'années de ça, qu'est-ce qu'écoutait la génération X? La génération qui est née entre 61 à 65, là, ça dépend des experts, ça va jusqu'à peu près 1980. Janine Gobeil fait partie de cette génération X. On l'a appelée la bof génération, la génération MTV, parce qu'on est allé à la découverte de la musique à travers les nouveaux canaux de télé qui nous proposaient des vidéos. Moi, je l'appelle la génération des pas chanceux. Ça a été à ce moment-là que l'emploi a été beaucoup plus difficile à trouver que pour les baby boomers qui les ont précédés. On a commencé à réaliser l'effet de la pollution, entre autres la fameuse couche d'ozone. On pensait tous mourir de ce trou dans la couche d'ozone. Les accidents nucléaires comme Tchernobyl, tout ça faisait très peur. Il y avait des conditions de travail difficiles, c'était moins stable que pour la génération précédente. Mais la génération X, c'était un bunch de monde pas mal autonome. C'est cette génération qui a commencé à vraiment chercher l'équilibre entre le travail et la vie personnelle. Et puis, c'est une génération qui commence à apprivoiser la technologie, mais juste qu'est-ce qu'il leur faut. Dans cette technologie, à l'époque, il y a les cassettes puis les CD. Et on avait les lecteurs de cassettes puis les lecteurs de CD, puis on se faisait des mixtapes, comme on les appelait. Janine avait ses propres mixtapes dans lesquels elle écoutait, Marie-Denise Pelletier, qu'on a entendu tout à l'heure, Harmonium, Jean Leloup, Zachary Richard. Pourquoi? Tout simplement parce qu'elle les aime, ces artistes-là, puis on les écoute tout de suite.

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c'est Martine Bordelot, contente de passer une autre heure avec vous. Puis on va continuer sur notre thème de la génération X, celle de mon amie Jeannine Gobeil, qui a fêté ses 50 ans cette année. Et comme elle, beaucoup de jeunes de cette époque, quand ils sont devenus adolescents, ils sortent pas mal de la musique disco, puis il y a un côté rebelle dans la recherche musicale chez les artistes. On rentre dans le grunge, dans le punk, dans la musique qui déménage. Et il y a aussi là, à cette époque, des femmes artistes qui s'affirment sur scène. Alors, c'est le choix qu'a fait Jeannine pour la programmation musicale qui s'en vient. Deux femmes artistes qui se sont vraiment démarquées sur scène et sur leurs albums aussi. Luba, canadienne. Jeannine dit d'elle qu'elle l'aime parce qu'elle a du guts. Et Madonna aussi, on peut dire la même chose d'elle. Un de ses premiers grands succès, Like a Prayer, c'est ce qu'on va écouter. Puis ensuite, oh, l'infatigable Lenny Kravitz. Assez incroyable. Et elle a choisi une chanson qui est sortie en 1993, Are You Gonna Go My Way? Alors, ça va pas mal déménager.